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Du coup, en fait, on avait plein de trucs. 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
1: Vas-y quoi? Ce que je vais te dire, tu le sais comme moi. La France d'aujourd'hui, c'est l'espéranto. Voiture allemande, bonne espagnole. Nos tiers provisionnels s'envolent en fumée atomique et pendant ce temps-là, la Bretagne redevient carolingienne. 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Mais tu vas voir la grande merde de l'an 2000.

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1: Bonjour à tous. La mère de famille soupçonnée d'avoir abandonné ses enfants de 4 et 5 ans au Portugal a été placée en détention provisoire hier. Son compagnon a aussi été écroué, soupçonné pour sa part de coups et blessures aggravées. Les deux enfants avaient été retrouvés en début de semaine au bord d'une route à une centaine de kilomètres au sud de Lisbonne. Près de Nantes, environ 500 personnes se sont mobilisées hier après-midi pour retrouver Manon Rolando. La femme de 31 ans n'a plus donné signe de vie depuis bientôt 2 mois. 56 hectares ont été ratissés pour cette recherche citoyenne à Saint-Étienne-de-Montluc. Son conjoint de 41 ans, toujours suspecté de meurtre, est écroué en Algérie, où il a été interpellé fin avril. À l'international, jamais une issue au conflit entre l'Iran et les États-Unis ne semble avoir été aussi proche. Le président américain Donald Trump a affirmé hier soir sur son réseau social qu'un accord avait été largement négocié et restait à finaliser avec Téhéran. Le texte prévoirait la réouverture du détroit d'Ormuz bloqué depuis 3 mois. Notez qu'Emmanuel Macron s'est entretenu par téléphone hier avec son homologue américain ainsi que plusieurs dirigeants des pays du Golfe. Retour en France où des premiers records de chaleur ont été battus hier pour une dizaines de communes du nord-ouest du pays. À Paris, on a dépassé la barre des 30 degrés pour la première fois en 2026 et les températures les plus hautes sont encore à venir selon Météo France. L'organisme prévoit les journées les plus chaudes entre ce dimanche et mercredi. Notez que le Finistère entrera à midi en vigilance jaune canicule, une première pour un département français au mois de mai. Et puis direction la Croisette où la 79e édition du Festival de Cannes a refermé ses portes hier soir. C'est le réalisateur roumain Cristian Mungiu qui décroche la Palme d'Or pour son film Fjord. La deuxième de sa carrière, Virginie Efira et Tao Okamoto remportent le prix d'interprétation féminin pour leur rôle dans Soudain. Chez les hommes, Emmanuel Macchia et Valentin Campagne sont récompensés dans cette même catégorie pour leur rôle dans Coward. Voilà pour les infos, très bon réveil à tous.

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4: Bonjour à tous. Des coups de feu tirés près de la Maison Blanche hier soir. C'est un des postes de sécurité de la résidence présidentielle qui a été visé par l'assaillant. L'homme a été abattu par les policiers du Secret Service. Un passant aurait également été blessé dans la fusillade. Le président américain Donald Trump était à l'intérieur de la Maison Blanche au moment des faits. Car ce dernier avait décidé en milieu de semaine d'annuler tous ses événements du week-end à cause de la crise avec l'Iran. Et hier soir, sur son réseau social, le locataire de la Maison Blanche a indiqué qu'un accord était en cours de finalisation avec Téhéran. Celui-ci prévoirait entre autres la réouverture du détroit d'Ormuz bloqué depuis 3 mois. En France, un ministre israélien interdit de territoire français. L'annonce a été faite par le ministre des Affaires étrangères Jean-Noël Barrot hier. Elle vise Itamar Ben-Gvir qui avait diffusé une vidéo de militants de la flottille pour Gaza agenouillés et poings liés lors de leur arrestation par Israël. Des images qui avaient alors provoqué un tollé mondial. C'est une première pour un département français au mois de mai. Le Finistère va être placé en vigilance jaune canicule à midi. La barre des 33 degrés devrait être atteinte à Brest notamment. Météo France prévoit sur l'ensemble du territoire un pic des températures d'ici à mercredi. Mais déjà, hier, plusieurs communes du nord-ouest ont battu des records de chaleur. Et c'est encore sur une large moitié ouest qu'il fera le plus chaud aujourd'hui. C'en est terminé pour la 79e édition du Festival de Cannes. Elle a refermé ses portes hier soir. C'est le cinéaste roumain Cristian Mungiu qui a remporté la deuxième palme d'or de sa carrière pour son film Fjord. Cette fois, le deuxième grand vainqueur de la soirée, c'est le réalisateur russe Andrei Zviagintsev qui a reçu le grand prix du Festival de Cannes pour son film Minotaur. Et puis en rugby, le back-to-back pour l'Union Bordeaux-Bègles. L'UBB a remporté la finale de la Champions Cup hier soir pour la deuxième année consécutive. Une victoire 41-19 contre les Irlandais du Leinster. Voilà pour votre actualité. Très bonne matinée à tous.
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0: soit. 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
10: Bonjour à tous. Des coups de feu tirés près de la Maison Blanche. Hier soir, l'assaillant a été abattu par des policiers du Secret Service. Un passant a été touché. Les faits ont eu lieu vers 18h, heure de Paris, alors que Donald Trump était présent dans la résidence présidentielle. Ce matin, sur son réseau social, il décrit l'assaillant de 21 ans comme ayant des antécédents de violence et semblait obsédé par la Maison Blanche. Quelques heures plus tôt, le président américain a évoqué l'évolution de la situation au Moyen-Orient. Toujours sur son réseau social, il a évoqué un accord en cours de finalisation avec Téhéran. Il prévoirait notamment la réouverture du détroit d'Ormuz, qui est la cause de l'envolée des prix de l'énergie en France depuis 3 mois. En France, justement, 25 ans de réclusion criminelle contre Guillaume Bucci. Le verdict est tombé hier dans l'affaire dite des viols de Manosque. Il a été reconnu coupable de viol aggravé et d'actes de barbarie sur son ex-compagne Laetitia. La condamnation de l'homme de 51 ans est assortie d'une période de sûreté aux 2/3. Il dispose de 10 jours pour faire appel. Il va continuer de faire chaud jusqu'à la fin du mois de mai selon Météo France et le pic de l'épisode est attendu d'ici à mercredi selon l'organisme en raison d'un dôme de chaleur qui recouvre le pays. Hier déjà des records de température ont été battus notamment en Bretagne, Pays de la Loire et Normandie. Le Finistère sera d'ailleurs placé en vigilance jaune canicule dès midi, une première pour un département français au mois de mai. Gérald Darmanin s'exprime ce matin dans le journal du dimanche. L'actuel ministre de la Justice propose un moratoire de 3 ans sur l'immigration légale. Le garde des Sceaux estime qu'il faut mettre fin à l'immigration telle qu'elle est aujourd'hui. Il n'exclut pas également une éventuelle candidature à l'élection présidentielle de 2027. Et puis ça y est, c'est terminé. La 79e édition du Festival de Cannes a fermé ses portes hier soir. Le cinéaste roumain Cristian Mungiu a remporté la Palme d'Or pour son film Fjord. Il s'agit de la deuxième de sa carrière, après celle qu'il avait déjà décrochée en 2007. C'était pour son film 4 mois, 3 semaines et 2 jours. Très bon dimanche à tous.
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12: Bonjour, nous sommes les élèves du pôle insertion arrivant au lycée Aristide Briand, une classe pour les élèves qui viennent d'arriver en France. Cette année, nous avons un projet avec la Radio Tribu. L'idée est de parler de notre parcours et de nos projets futurs en France.
13: Je m'appelle Soundiata Keita, je viens de Guinée, j'ai 17 ans. Je suis un élève du PIA, c'est-à-dire pôle insertion arrivant. Ce qui m'a surpris à mon arrivée en France, c'est le comportement plus individualiste des Français. J'ai l'impression que chacun pense beaucoup à lui-même et respecte beaucoup d'espace personnel des autres. Les gens sont souvent plus indépendants. Au début, cela m'a un peu étonné parce que dans mon pays, en Afrique, la vie est beaucoup plus collective. Par exemple, chez nous, un enfant n'appartient pas seulement à ses parents, mais à toute la famille, même parfois au village. Tout le monde participe à son éducation. Quand il a un problème, une maladie, un deuil, un mariage ou un baptême, toute la famille et souvent tout le village se sent concerné et viennent aider et soutenir. Personnellement, j'aime beaucoup cet esprit de fraternité en Afrique parce qu'on se sent entouré et soutenu par les autres. En France, j'apprends une autre manière de vivre, plus indépendante. Cette différence culturelle me fait réfléchir et m'aide à mieux comprendre les deux façons de vivre.
14: Merci à la radio de la tribu de nous avoir accordé ce moment pour parler de nous. C'était les élèves du pôle insertion arrivant de Saint-Nazaire, du lycée Aristide Briand.
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3: Mesdames, messieurs, j'espère qu'en écoutant ce beau disque, vous ne vous êtes pas ennuyés. Je l'espère. Je dis de ce beau disque parce qu'il a été enregistré par des techniciens vraiment consciencieux.

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0: Ça, certainement. On ne peut pas douter d'une chose évidente, et ça, c'est évident, car je voulais ne pas m'abandonner comme un simple rêveur.
1: De quoi parles-tu, mon chéri?
0: Du bonheur.
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0: Eh oui.
1: Voyez-vous ça.
0: Je suis un peu comme un forçat qui parlerait de liberté, et je voudrais en vérité parler avec plus d'éloquence de ma nouvelle connaissance, mais je ne trouve rien sinon que c'est bien ça. 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

0: musicale. C'est du bon jeu, ça.
1: Le soprano Paul Mirabel, Squeezie McFly et Carlito.
0: Pardon ? Quelle est votre réponse ?
1: Marlène Schiappa, Lady Gaga, Omar Sy, Clara Luciani, Nicki Minaj, Florence Foresti, Taylor Swift, Mbappé, Emmanuel Macron, Donald Trump, Damso, Marion Cotillard, Katy Perry, Charles Leclerc, Léon Marchand, Angèle, Lenny Kravitz, Greta Thunberg, François Hollande, Philippe Etchebest, Billy Eilish, Wendy Renard, Nikos Aliagas, Barack Obama, Cyril Lignac, Teddy Riner, Julien Doré-Loan, Thomas Pesquet, Harry Potter, Yann Barthès, Inox, Tag, Lena, Situation, Adeline Champ, Brad Pitt.
0: Attention, top en 1912, quelle émission animalière voit ses principaux dirigeants massacrés par un animateur dont le véritable prénom est Ronan. Bien joué, 3 points.
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5: Aujourd'hui, je suis en présence de Anne, pâtissière sur Saint-Nazaire depuis peu. En quoi consiste vraiment votre métier au final ?
6: Mon métier consiste à créer de nouvelles recettes, inventer, vendre aussi, parce que vu que je suis pâtissière, je vends des gâteaux, viennoiseries, un peu de tout. En ce moment, j'aime bien créer de nouvelles recettes, inventer des choses, voilà.
5: Parlons un peu horaires. Est-ce que les horaires sont durs à tenir et pourquoi ?
6: Alors, les horaires sont durs à tenir, mais on s'habitue vite. Et pourquoi ? Parce qu'on se lève très tôt le matin et souvent, on finit assez tard. Genre, ça peut faire du 5h-17h30.
7: Bonjour à tous, je suis Thaïs, mairesse de la ville Saint-Parfait.
8: Depuis combien de temps êtes-vous maire à Saint-Parfait ?
7: Depuis maintenant plus de 10 ans.
8: J'avais entendu que vous aviez un projet d'inaugurer un théâtre.
7: Oui, donc là, on l'ouvre actuellement demain. Donc cette ville, c'était mon plus grand rêve, comme je l'ai imaginé de tous les recoins. Donc oui, un gros théâtre tout en verre et en lumière, il va être magnifique.
8: Et ce théâtre, est-ce qu'il y aura des grandes personnes qui viendront, vous pensez ?
7: Bien sûr, c'est mon but. La ville Saint-Parfait, c'est le monde parfait, c'est la ville parfaite, comme le dit dans son nom. Donc oui, il y aura de grandes célébrités, je l'espère.

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1: Bonjour à tous. Les forces de l'ordre visées par des tirs près de la Maison Blanche hier soir. Selon Donald Trump, le tireur de 21 ans a été abattu. Un passant aurait été touché dans les échanges de coups de feu. Le président américain qui était présent à la Maison Blanche au moment des faits évoque un homme qui avait des antécédents violents. Donald Trump qui a déjà été visé par 3 tentatives d'assassinat avérées ces 2 dernières années. Ce drame, en Seine-et-Marne hier soir, un adolescent de 17 ans a été tué au sein d'un camping de Villevaudé. La victime a été poignardée peu avant 20h par 2 individus. L'un d'eux, âgé de 17 ans également, a été interpellé en Seine-Saint-Denis. Selon le parquet de Meaux, le drame se serait produit sur fond de rivalité amoureuse entre la victime et l'auteur. La police judiciaire a été saisie de l'enquête. Le thermomètre doit atteindre les 33 degrés à Brest cet après-midi. Un épisode de chaleur inhabituellement précoce, indique Météo France. Le Finistère doit être placé en vigilance jaune canicule à partir de midi. Une première pour un département français au mois de mai. Des records de température ont déjà été battus hier dans le nord-ouest alors que le pic de l'épisode de chaleur est attendu d'ici mercredi. En Espagne, une mobilisation d'ampleur hier pour réclamer le départ de Pedro Sanchez. Le Premier ministre espagnol est accusé de corruption. 40 000 personnes selon les autorités locales et 120 000 selon les organisateurs ont manifesté dans les rues de Madrid pour réclamer sa démission. Une deuxième palme d'or pour Cristian Mungiu. Le cinéaste roumain a été récompensé pour son film Fjord hier soir. La 79e édition du Festival de Cannes a refermé ses portes. Virginie Efira et Tao Okamoto remportent le prix d'interprétation féminin pour leur rôle dans Soudain. Chez les hommes, Emmanuel Macchia et Valentin Campagne sont récompensés dans cette même catégorie pour leur rôle dans Coward. Et puis le coup d'envoi de Roland-Garros ce matin, les premières rencontres dès 11h avec notamment un Français, Arthur Géa affronte le Russe Karen Khachanov. On pourra également suivre ensuite Benjamin Bonzi à 13h30 contre Alexander Zverev. Très bonne journée à tous.
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3: Bonjour, nous sommes les élèves du pôle insertion arrivant au lycée Aristide Briand, une classe pour les élèves qui viennent d'arriver en France. Cette année, nous avons un projet avec la Radio Tribu. L'idée est de parler de notre parcours et de nos projets futurs en France.
4: Bonjour, je m'appelle Doumbouya Tcherno Souleymane, j'ai 17 ans et suis originaire de Guinée. J'aimerais vous parler de la fin de mon parcours jusqu'en France. Pour commencer, je suis arrivé en France il y a quelques mois. Mais avant de mettre pied ici, j'ai traversé de nombreux obstacles que j'ai dû surmonter avec beaucoup de courage. Aujourd'hui, grâce à mon courage, j'ai la chance de devenir ce que je veux être. Car la France nous donne plein d'opportunités et nous donne toujours le choix de faire ce qu'on veut. Nous sommes beaucoup reconnaissants à la France pour son hospitalité et pour tous ceux qui nous accompagnent. Maintenant, je vais essayer de vous parler de ce qui m'a beaucoup marqué en France. Depuis mon arrivée en France, je vois plein de nouveautés. Ici, personne ne calcule ta vie et les gens se parlent peu. Il n'y a pas trop de bonjour et les gens marchent très vite. Tout le monde est pressé. En plus, les gens ont moins de temps et le dimanche, tout est vide et calme. Ce que j'aime le plus, c'est le respect de soi, car ici, tout le monde se respecte. Pour finir, je veux vous parler de mon futur en France. Si tout continue de se passer très bien pour moi, j'aimerais beaucoup plus m'intégrer, connaître la culture, les lois, le savoir-vivre français. Et après, faire une formation en logistique pour obtenir un CAP ou un bac pro afin de bien travailler et participer à l'essor économique du pays. Merci.
5: Merci à la radio de la tribu de nous avoir accordé ce moment pour parler de nous. C'était les élèves du pôle insertion arrivant de Saint-Nazaire du lycée Aristide Briand.
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3: C'est l'histoire d'une cerise et d'une petite crotte. Et donc la cerise dit à la petite crotte « Oh regarde, moi je suis toute rouge, je suis toute belle, je sens bon alors que toi t'es toute marron, tu sens pas bon, tu pues et tout. » Et puis là il y a un promeneur qui arrive, qui prend la cerise et qui mange la cerise. 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
4: 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Jonathan.
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12: Non, on dit pas en chocolat.

0: là.
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1: Mais si, je te jure, on dit chocolatine.
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2: Bonjour à tous. Vers un accord entre les États-Unis et l'Iran, Donald Trump a annoncé hier soir qu'un texte était en cours de finalisation. Plus tôt dans la journée, les dirigeants américains évoquaient une percée des négociations entre Washington et Téhéran. Donald Trump indique un compromis largement négocié qui permettrait notamment la réouverture du détroit d'Ormuz. Et pendant ce temps, c'est un autre conflit qui se poursuit en Ukraine. La capitale, Kiev, a été en proie à de violents bombardements de l'armée russe cette nuit. Selon un premier bilan, au moins 2 personnes sont décédées et 44 autres blessés, dont certaines dans un état grave. Une école a aussi été touchée. Les opérations de secours se poursuivent ce matin. En France, l'enquête sur la mort du petit Grégory a très très mal démarré. Déclaration de l'un des 3 avocats de Jacqueline Jacob à l'AFP. Frédéric Bernat assure que l'enquête était pourrie. Elle est totalement irrécupérable et doit être arrêtée. Mercredi, les avocats de la grande tante du petit Grégory vont tenter de contester sa mise en examen. Une recherche citoyenne près de Nantes, hier à Saint-Étienne-de-Montluc, pour retrouver Manon Rolando. Elle a mobilisé environ 300 personnes qui ont ratissé 56 hectares à la recherche de l'agricultrice disparue depuis bientôt 2 mois. Son conjoint de 41 ans est suspecté du meurtre. On rappelle qu'il a été écroué en Algérie fin avril. Il n'écarte pas une candidature à la présidentielle de 2027. Le ministre de la Justice, Gérald Darmanin, s'exprime dans les colonnes du journal du dimanche. Il souhaite un moratoire de 3 ans sur l'immigration légale. Le garde des Sceaux estime qu'il faut, je cite, « mettre fin à l'immigration telle qu'elle est aujourd'hui ». C'est terminé sur la Croisette. La 79e édition du Festival de Cannes s'est achevée hier soir. Le cinéaste roumain Cristian Mungiu a décroché la Palme d'Or pour son film Fjord, la 2e de sa carrière. Il l'avait déjà remporté en 2007 avec son film 4 mois, 3 semaines et 2 jours. Et puis en rugby, l'Union Bordeaux-Bègles conserve son titre de champion d'Europe. Les Bordelais se sont imposés en finale de Champions Cup hier soir, 41-19, face aux Irlandais du Leinster. Très bonne matinée à tous.
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3: J'étais absolument choquée de la quantité de plastique que pouvaient ingérer les animaux marins.
4: Est-ce qu'il y a une voie de fait ou est-ce qu'il n'y en a pas ?
5: C'est la meilleure expérience possible du cinéma.
6: En étant en danger et en difficulté, c'est normal qu'on se retrouve avec un peu de monde sur ce genre de rassemblement.
7: Il fallait que le don de sang continue et les donneurs ont vraiment répondu présent.
8: On essaye en tout cas de leur faire prendre conscience que c'est là qu'une grande partie de l'écologie en fait se joue.
9: C'est bien d'affronter des équipes pas de France, ça veut bien nous entraîner.
10: Participe, ça a l'air de les intriguer, les intéresser.
11: Il y en a plein qui m'ont dit « Ah ouais, on a été écoutés. » Et c'est vraiment... Waouh.
1: T'as entendu l'actu ?
12: Non.
1: Quoi ? T'as pas entendu l'actu ?
12: Bah non.
1: Bon, c'est pas grave. Tout de suite, une séance de rattrapage avec tous les reportages de la semaine dans la tribu.
13: Dans le cadre d'écoles ouvertes, les collégiens de Pierre-Norange sont allés à la rencontre des Nazériens dans les rues du centre-ville pour leur demander leur avis sur les jeunes d'aujourd'hui.
14: Qu'est-ce que vous pensez des jeunes d'aujourd'hui ?
15: J'ai pas d'opinion particulière. Si je dois dire... Les jeunes d'aujourd'hui, à mon avis, sont trop influencés facilement par les médias. Mais quand je dis les médias, c'est des médias type TikTok, Instagram ou tous les médias de ce genre. Mais sinon, je pense que c'est un peu pareil que les jeunes d'il y a 10 ans, 20 ans ou 30 ans. C'est juste que comme les loisirs, tout ce qui est en divertissement sont différents et ils utilisent plus de téléphones et tout ce qui est réseaux sociaux, bah, ils sont plus influencés par ça et c'est des médias qui sont un peu plus différents puisqu'ils sont plus visés sur les loisirs. Bah, y a une sorte d'influence qui est un peu plus néfaste parce que ces médias ne sont pas contrôlés et vu que ces médias ne sont pas contrôlés, tu as... plus d'opinions néfastes qui peuvent répandre de fausses informations. Donc je dirais que c'est plus ça, peut-être, qui peut être un problème avec les jeunes de nos jours, mais sinon, ça ne diffère pas des jeunes d'il y a 10 ou 20 ans.
14: C'est vous, des jeunes d'aujourd'hui ?
16: Bah, qui sont bien élevés, en général, comme toi, qui sont joyeux. Voilà, en gros, la jeunesse d'aujourd'hui, quoi.
17: Bah, que c'est l'avenir.
18: Bah, ils sont bien agréables, ils sont souriants, ils sont beaux, ils sont bien habillés, ils sont bien. Moi, je les aime bien. C'est la vie, c'est l'avenir.
14: Que pensez-vous des jeunes d'aujourd'hui ?
19: Moi, je pense qu'ils ont beaucoup de chance, hein, parce qu'ils ont beaucoup de choses, les jeunes d'aujourd'hui, par rapport à certaines générations. Hein. J'espère qu'ils les apprécient, toutes ces belles choses qu'ils ont. Après, on a l'impression que vous êtes très gâtés quand même. Voilà. Hein.
9: Que pensez-vous de l'impact et du téléphone et des réseaux sociaux sur les adolescents?
12: Alors là, pas bien du tout. Pas bien du tout. Vous passez votre temps là-dessus. Donc vous n'avez pas le temps de créer, de faire travailler votre imagination et de réfléchir et de cogiter dans votre tête en fait. Parce que vous prenez des informations toutes prêtes.
17: Surtout par rapport à l'IA, faut qu'ils apprennent à s'en servir intelligemment pour l'avenir. Il faut qu'ils soient éduqués autour de ça, sinon il peut y avoir beaucoup de dérives. On peut le voir avec notre génération actuellement, on peut en abuser. Alors les prochaines générations, s'ils ne font pas attention et qu'ils ne sont pas éduqués à l'école sur cette utilisation-là, le niveau scolaire peut chuter.
20: Que ce soit avec l'IA ou même juste avec Internet, on a accès à énormément d'informations, mais justement le problème c'est qu'il y a quand même pas mal d'informations qui sont, on va dire, soit erronées, soit de la désinformation. Et donc développer une espèce de sens critique ou juste savoir chercher les informations, c'est très intéressant pour justement ne pas se faire avoir par différentes informations. Mais non, c'est vraiment important d'apprendre à bien s'informer quoi.
9: Que pensez-vous de l'impact du téléphone et des réseaux sociaux sur les adolescents?
21: Alors ça, les réseaux sociaux, j'y vais pas dessus. Et puis les petits enfants, je sais pas, j'en sais rien, mais moi j'y vais pas dessus. Je suis pas téléphone, internet et puis ça s'arrête là.
22: Je considère que les réseaux sociaux actuels sont néfastes à la santé et au développement des jeunes actuels parce que justement les informations qui sont dispersées dessus peuvent être fausses et elles ne sont pas facilement vérifiables. Il faudrait que ces médias soient plus contrôlés. C'est d'ailleurs ce qu'on peut voir dans les politiques actuelles où les pays européens essayent justement de bloquer l'accès à ces réseaux sociaux aux plus jeunes.
9: Que pensez-vous de l'impact du téléphone et des réseaux sociaux sur les adolescents?
16: Ah, ça c'est une autre question. Ça c'est à surveiller parce que les réseaux sociaux c'est pas toujours très très bon pour tout le monde. Et moi j'ai des enfants, je surveille leur temps de vision d'écran et je contrôle un peu ce qu'ils regardent. Mais sinon je leur fais confiance.
18: Je suis pas très pour, mais moi je suis de l'ancienne génération, alors j'ai pas de téléphone. Je prends jamais mon téléphone. Mes enfants me disent c'est pas un fixe, c'est un téléphone, c'est un portable, mais je le prends jamais. Mais vous, je pense que ça va vous servir pour votre avenir plus tard. Ça peut être utile, mais il faut pas en abuser. C'est tout.
9: Est-ce que vous auriez aimé être adolescent aujourd'hui?
18: Moi, non.
19: Moi, je ne pense pas non plus. Beaucoup plus de délinquance, beaucoup plus de dangers. Hein, et c'est surtout ça qui m'inquiéterait, ce serait les dangers surtout, à laquelle vous êtes confrontés, que nous l'étions beaucoup moins.
18: Vous allez, les réseaux sociaux et tout ça, nous.
19: Vous allez faire avec. Vous allez faire avec.
23: Est-ce que j'aurais aimé être adolescent aujourd'hui? Je pense que ça doit être plus simple sur certaines choses, notamment pour apprendre. Il y a beaucoup plus de ressources, beaucoup plus de facilité, mais en même temps, ça peut aussi être un désavantage.
20: Ça va être aussi sur la prise en charge de tout ce qui va être santé mentale, qui est quand même beaucoup plus développée maintenant comparé à avant. Avant, il y avait quand même pas mal d'enfants, tu vois. Je pense qu'il y aurait eu besoin d'avoir plus d'aide, que ce soit des TDAH, que ce soit de l'autisme et tout ça. Alors que maintenant, c'est quand même beaucoup plus connu, beaucoup plus maîtrisé. Donc ça, c'est quand même vraiment pas mal. Justement, quand on parlait de nuance, il faut savoir aussi justement faire de la nuance. Et je trouve qu'il y a quand même pas mal de choses maintenant qui sont beaucoup mieux pour le confort des enfants, justement, enfin, ou des adolescents, pardon. Et ça, c'est une très bonne avancée, je pense.
16: Mais je suis toujours adolescent, mais oui, effectivement, ouais, j'aurais bien aimé. Ouais. Vous avez plus d'avantages que nous, on avait à notre époque. Et ben, vous avez les réseaux sociaux, entre autres. Vous avez plus de connaissances. Nous, on est obligé d'aller à la bibliothèque, par exemple, pour apprendre des choses. Vous, sur Internet, vous le savez tout de suite. Vous pouvez écouter de la musique instantanément. Nous, il fallait qu'on achète des disques, des cassettes. C'était un peu différent, quoi. Vous avez beaucoup plus de facilité que nous, en fait.
18: Oh, je ne crois pas. Parce que nous, je parle de mon adolescence, on pouvait faire plein de choses. On faisait du vélo, on avait beaucoup de copains et de copines. On jouait beaucoup à l'extérieur. On avait beaucoup plus de contacts humains qu'à l'heure actuelle.
9: Est-ce que vous auriez aimé être adolescent aujourd'hui?
22: Oui, ça n'aurait pas changé grand-chose quand j'ai passé mon adolescence. C'est juste que je sais que mes parents auraient fait en sorte que je ne sois pas forcément influencé si facilement par ces types de réseaux sociaux. Donc oui, même en étant adolescent à votre âge, ça ne m'aurait pas posé de problème.

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1: Bonjour à toutes et à tous. Bonjour Alcémie.
2: Bonjour Clément.
1: Découverte du métier de médiatrice lors de notre visite de la nouvelle exposition du Grand Café intitulée Night Shift. Nous avons pu faire la rencontre de Lila qui nous a éclairé sur son rôle de médiatrice au Grand Café. Nous vous proposons de l'écouter.
3: Bonjour, moi c'est Lila Gauthier, je travaille au Grand Café en tant que médiatrice culturelle.
1: Est-ce que vous pouvez nous expliquer votre rôle dans l'exposition, s'il vous plaît ?
3: Alors moi, mon rôle, c'est d'accueillir chacune des personnes qui rentrent dans l'exposition, de les accompagner selon leurs envies aussi, parce qu'il y a des gens qui préfèrent être indépendants et faire leur vie tout seul dans cet espace, de répondre aux questions, d'être là en support, en fait, à la fois d'information et puis réfléchir ensemble avec le public aux thématiques, présenter l'artiste.
1: Et donc vous présentez l'exposition, vous accompagnez les personnes, mais est-ce que c'est l'artiste qui vous dit de présenter de cette manière ou c'est vous tout simplement qui vous dites bah, je vais présenter de cette manière-là ?
3: On a un peu d'interprétation. Après, ça dépend de chacun et chacune, parce qu'on est plusieurs en médiation, donc on a tous et toutes les thèmes qui nous tiennent le plus à cœur ou bien qu'on trouve les plus intéressants pour rentrer dans l'expo. Après, on a toujours un moment de discussion avec l'artiste, ce qui est même presque obligatoire pour nous, pour comprendre son travail. Il y a un travail de recherche en amont de l'exposition aussi, pour comprendre de quoi c'est fait, comprendre pourquoi il en arrive là, savoir ce qu'il a fait avant et ce qu'il va faire après. Donc on n'a pas un discours tout fait donné par l'artiste. Il nous laisse quand même une petite carte blanche. Mais il y a des choses qui sont validées, notamment de la documentation pour le public, validée avec lui. Là, en ce moment, il y a un livret d'exposition fait avec un entretien de l'artiste. Donc il y a ses paroles aussi qui sont disponibles pour le public.
2: Qu'est-ce que ça vous fait de travailler ici, d'accueillir les jeunes comme nous ?
3: Moi, j'ai découvert ça et j'aime bien le fait que ce soit, jamais trop pareil. Qu'on ait plein de personnes différentes aussi, de s'adapter à chacun et chacune. Parce qu'on n'arrive pas tous avec le même bagage culturel, on n'arrive pas tous avec les mêmes connaissances. Beaucoup de gens ne sont jamais rentrés dans un centre d'art contemporain. Et ça, pour nous, c'est super. Parce que le but, c'est de rendre ça accessible, de pouvoir s'adresser à un public très large. Et on apprend aussi beaucoup des gens. On se rend compte que parfois, ils ont des choses auxquelles on n'avait pas pensé. Et ça, ça nourrit aussi parfois les discours de médiation.
1: Et donc, comment on prépare une visite au Grand Café ?
3: Ça dépend de chacun et chacune. Moi, j'ai plutôt une méthode donc, de travail de recherche où on prend beaucoup de temps de documentation, de lecture. Parfois, il y a des textes qui sont parus sur les artistes au préalable. Donc, on prend le temps de les lire. On extrait des thématiques. On voit ce sur quoi on veut axer aussi, faire un peu des chapitres. Et puis après, ça va dépendre des groupes, des professeurs, des âges. Évidemment, parler à un CE2 et puis parler à des gens en études supérieures, ça va être totalement différent. Donc les visites varient en fonction du public, en fonction des thématiques abordées parfois en classe, si ce sont des classes, abordées auprès par exemple de retraités. Il y a des sujets qui sont innés pour certains et qui ne le sont pas pour d'autres. Donc tout ça, il y a quand même une petite part d'improvisation, en tout cas pour moi, pour pouvoir s'approprier chacun le lieu et les sujets.
1: Et donc à l'étage, on nous présente des vidéos en direct, donc des sleep streams, donc des personnes qui dorment en direct. Comment on fait pour qu'on n'ait pas d'images choquantes qui arrivent sur les écrans ?
3: Alors il y a une part un peu de hasard, ça a été une grande question, parce que forcément, capter des images en live en direct, on ne sait pas ce qui va se passer. Après, la catégorie donc I'm only sleeping, qui est la catégorie de live montré, enfin, a moins de chances de montrer des choses plutôt choquantes, à part de la nudité potentiellement. Jusqu'à présent, on n'a pas eu de problème vis-à-vis de ça, et on va croiser les doigts.
2: Ok, et aussi, j'aimerais savoir s'il faut faire des études pour travailler ici.
3: Je ne connais pas le parcours de tout le monde. Moi, pour ma part, j'ai fait des études universitaires et puis je suis passée un peu dans le cadre des beaux-arts aussi. Et le métier de médiatrice, il s'est ouvert à moi avec des opportunités, en fait, à la suite d'un service civique. Donc moi, j'ai un profil plutôt d'études. Après, ce n'est pas forcément le cas de tout le monde. Il y a des gens aussi qui travaillent en médiation et qui sont artistes. Donc qui ont cette double activité qui, eux, produisent du travail et puis parlent du travail de, d'autres sur les jours où, où ils ne produisent pas. Donc ça va dépendre de chacun, chacune. Pour travailler ici, quand même, il y a une notion d'expérience qui était importante. Avoir déjà fait de la médiation, voilà, savoir comment le métier fonctionne pour pouvoir assurer l'accueil du public.
1: Merci beaucoup à Lila de nous avoir expliqué sa fonction de médiatrice. Merci au Grand Café de nous avoir accueillis. Merci Alcéni d'avoir été avec nous.
4: Merci Clément.
1: À bientôt dans la tribu.
4: À bientôt.

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1: Bonjour.
2: Bonjour. Pouvez-vous vous présenter ?
1: Bonjour, je m'appelle Marion, je suis ingénieure, j'ai 41 ans et je suis maman de 3 enfants, 12 ans, 10 ans et 6 ans.
3: Dans quel domaine vous exercez-vous en tant qu'ingénieure ?
1: Alors, je travaille dans l'industrie.
2: Est-ce que c'est facile de trouver un travail en tant qu'ingénieure ?
1: Alors, il y a des besoins partout en France et à l'étranger pour les ingénieurs. Donc globalement, je dirais oui, mais c'est vrai que ça dépend aussi du contexte, des années où vous êtes diplômé et de l'endroit où vous cherchez du travail. Donc effectivement, des régions comme la région parisienne ou la région lyonnaise vont appeler plus de candidatures que d'autres endroits en France.
3: Combien de temps a duré votre parcours ?
1: Alors moi, j'ai fait un bac plus 5. Voilà, 2 ans de classe préparatoire aux grandes écoles. Et puis après, un concours et j'ai intégré une école d'ingénieur en 3 ans à l'issue de laquelle j'ai eu mon diplôme.
2: Qu'est-ce qui vous a donné envie d'en faire votre métier ?
1: Alors, je n'ai pas décidé au collège que je voulais être ingénieur. J'étais comme beaucoup de jeunes filles, un peu perdue sur les options qu'on pouvait avoir à notre âge. Mais en fait, j'ai fait confiance aux matières que j'aimais et j'ai suivi mon parcours et je me suis ouvert les portes en suivant mes convictions sur les matières que j'aimais. Donc j'étais passionnée de physique-chimie. J'avais un papa qui était très très fort en physique, qui m'a aussi probablement un peu influencée. Et du coup, j'ai fait de la physique-chimie au lycée. J'ai souhaité faire de la physique-chimie lors de mes classes préparatoires. Ça m'a permis d'intégrer une école d'ingénieur que j'ai choisie spécifiquement parce qu'elle proposait à la fois de la physique et de la chimie.
2: Avez-vous des objectifs à venir et comment voyez-vous la suite de votre carrière ?
1: Oui, mes objectifs, c'est de continuer à performer dans mon travail et également, évidemment, d'emmener mes collaborateurs avec moi vers mes objectifs. Et puis, la suite, c'est toujours ne pas rester statique. Quand on est ingénieur, on a la chance de pouvoir s'intéresser à plein de choses, d'être curieux et de pouvoir évoluer. Donc voilà, c'est ça les plans pour la suite.
3: Pour vous, quelles seraient les qualités nécessaires pour devenir ingénieur ?
1: Alors, l'avantage, c'est qu'un métier d'ingénieur, c'est pas quelques qualités très spécifiques, c'est plein de gens différents avec plein de qualités différentes, mais évidemment d'avoir le sens de la rigueur, donc être capable de produire un travail de qualité et fiable, avoir également le sens d'être curieux, de savoir poser des questions et de s'intéresser et d'essayer de comprendre. Et puis quelque chose que j'ai appris depuis que je travaille, mais qu'on m'avait dit pendant mes études, c'est quand on devient ingénieur, le but, c'est pas de prendre, de savoir quelle est la bonne décision, puisqu'en fait, elle n'existe pas. Alors que dans vos études, on vous demande systématiquement de résoudre des problèmes et il y a une seule solution. Quand on est ingénieur, il faut être capable de prendre la moins pire des décisions, c'est-à-dire d'être capable de balayer les différentes options possibles et de savoir se positionner sur la moins pire des options.
2: Y a-t-il une grande mixité dans vos études ?
1: L'école d'ingénieur que j'ai fait, moi, était mixte, 50-50. Mais alors, la spécificité, c'était qu'elle était orientée physique-chimie. Et ce n'est pas le cas de toutes les écoles d'ingénieurs. Il y a beaucoup d'écoles d'ingénieurs avec des matières où il n'y a pas de chimie et là, qui sont malheureusement encore qui sont encore à majorité masculine.
3: Avez-vous déjà reçu des jugements négatifs sur le fait que vous fassiez des études d'ingénieur ?
1: En toute honnêteté, je ne m'en souviens pas.
2: Quel conseil pourriez-vous donner à des jeunes filles qui voudraient s'orienter vers le domaine scientifique ?
1: Je leur dirais, croyez en vous. La science, c'est une question de curiosité et d'intelligence presque de situation. Il faut se poser la question de ce qui se passe autour de nous et à partir du moment où on est curieux, on comprend. Et donc, il n'y a pas de raison qu'un garçon comprenne mieux ça qu'une fille. En fait, on est tous égaux à partir du moment où on s'intéresse. Et donc, foncez. Il n'y a aucune raison que vous n'y arriviez pas.
3: Merci beaucoup.
2: Merci.
1: Merci.
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1: Bonjour à tous et à toutes. Vous êtes sur La Tribu. Nous sommes le 6 mai 2026 et nous sommes au lycée collège Saint-Thérèse pour aller dans un marché d'artisans locaux organisé par des lycéens de cet établissement.
2: Est-ce que vous pouvez vous présenter s'il vous plaît ?
3: Bonjour, je suis Christine Gauthier, professeure de pratique professionnelle sur la classe de première bac pro commerce avec laquelle on a travaillé sur le projet.
2: Pourquoi ce genre de projet est-il important selon vous ?
3: Alors ce genre de projet est important car il permet de mettre les jeunes en situation concrète, c'est-à-dire que plutôt de travailler derrière une table assis sur des chaises, et bien là ils ont contacté les producteurs, ils sont allés sur le terrain pour vendre les produits, pour faire du porte-à-porte. Ils ont suivi les producteurs au fur et à mesure et ils ont monté concrètement le marché. L'intérêt aussi, c'est que tous les cours ont été rattachés à ce projet.
4: Comment avez-vous aidé les lycéens à réaliser ce projet ?
3: Eh bien, ils avaient des fiches de travail et donc ils devaient suivre et respecter les consignes que je donnais au fur et à mesure pour qu'on avance tous en même temps. Voilà, et puis je vérifiais derrière si le travail était bien fait.
4: Est-ce que ça a pris du temps de préparer le marché ?
3: Oui, ça a pris du temps puisqu'on travaille dessus depuis le mois de septembre. Donc vous voyez, là on arrive à l'aboutissement, mais voilà, on aurait pu encore perfectionner l'histoire si on avait un peu plus de temps. Mais bon, c'était pas possible.
2: Bonjour, est-ce que vous pouvez vous présenter s'il vous plaît ?
5: Bonjour, oui, je suis Nathalie Mazin de la savonnerie Fleur de Sel à Guérande.
2: Que vendez-vous ?
5: Alors, je vends de la savonnerie, donc des savons, des shampoings solides, des chantilly corporelles, des crèmes, tout ce qui touche en fait le bien-être de la peau, la salle de bain et le plaisir de sentir bon. Voilà.
6: Comment avez-vous été contactée par les lycéens ?
5: Alors en fait, c'est grâce à Sylvie Brun, Miss Brun de Folie, qui est là-bas, qui m'a proposé de venir participer à ce marché. Et c'est avec grand plaisir que j'ai accepté.
4: Pourquoi avez-vous accepté de venir ici ?
5: Alors, j'ai accepté de venir ici parce que c'est très important de donner le partage aux futurs artisans et professionnels, leur donner envie de faire ce métier qui est la vente, mais aussi de la savonnerie, le plaisir de partager en fait. Plus on partage, plus ça donne envie.
1: Pourquoi est-il important de consommer local selon vous ?
5: Le local, l'hyper-importance, c'est de pouvoir partager au plus près des habitants de l'endroit où on se trouve, de pouvoir aussi fabriquer localement, c'est utiliser les produits des environs. Et puis surtout, il n'y a pas de transport, il n'y a pas de perte de durabilité dans le

0: sens où la date de consommation, quand on fabrique sur le local, il n'y a pas de stockage, il n'y a pas de. Voilà, on perd moins la qualité des produits, on rattrape vraiment tout sur place.
1: Bonjour, est-ce que vous pouvez vous présenter s'il vous plaît ?
2: Oui, bonjour. Du coup, je suis Marie. Mon nom d'artiste, c'est la Marie Pinta. Et je suis artiste peintre. Je vends des reproductions de mes aquarelles. Du coup, ça me permet de les décliner dans différents formats. Du format carte postale, A5, A4, 30, 40. Et je les propose encadrés, non encadrés.
3: Comment avez-vous été contactée par les lycéens ?
2: En fait, je fais partie de plusieurs boutiques de créateurs partagés, dont une au Croisic et une créatrice qui fait partie de la boutique est amie avec l'une des organisatrices, donc c'est elle qui a été au courant de l'événement et qui m'en a parlé.
4: Pourquoi avez-vous accepté de venir ici ?
2: Du coup, je me suis dit que c'était une occasion d'avoir une visibilité. Le lycée proposait de démarcher des particuliers et puis de faire une communication. Donc je me suis dit que c'était une opportunité sympa, donc voilà, j'ai accepté.
4: Pourquoi est-il important de consommer local selon vous ?
2: Je pense que c'est important pour faire vivre les structures qui sont autour de nous, quelles qu'elles soient. Du coup, ça peut créer des emplois également et ça favorise le fait qu'il y ait de la proposition. Si les gens achètent, si forcément les gens n'achètent pas, bah, y a moins de propositions localement également.
3: On est maintenant avec une visiteuse du salon. Pourquoi êtes-vous venue ?
5: Pour faire un petit tour et rendre visite à Luna, qui participe au marché.
6: C'est ma belle-fille.
4: Pourquoi est-il important de consommer local, selon vous ?
5: Déjà pour faire marcher les locaux, c'est important. Et puis acheter là pour permettre aux jeunes de pouvoir faire leur voyage scolaire.
4: Merci.
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1: Bonjour à toutes et à tous, c'est Margot,
2: Bertille
3: et Angèle sur la tribu.
1: Aujourd'hui, on vous propose un micro-trottoir
4: sur le thème de la musique.
3: On a demandé aux Nazariens ce qu'ils en pensaient.
1: Est-ce que vous aimez la musique et pourquoi ?
5: Alors, j'aime la musique, bah oui, j'aime la musique. Et pourquoi ? Je sais pas, j'aime bien écouter, c'est tout.
6: J'aime bien les musiques un peu qui envoient, quoi. J'aime bien le funk aussi. J'aime bien le rap des années 80-90. C'est à peu près tout, quoi.
7: Il y a toujours de la musique chez nous. C'est le premier geste qu'on fait le matin en se réveillant. On met de la musique parce que j'aime bien chanter en même temps, voilà.
8: Ça me permet de me détendre. J'écoute tout le temps de la musique le matin en me réveillant, avant d'aller dormir, avec des amis.
9: Oui, j'aime beaucoup la musique. J'en écoute régulièrement chez moi, à la radio aussi, dans ma voiture. J'aime bien aussi aller à des concerts.
10: Oui, forcément j'aime la musique. Enfin, ça permet de penser à autre chose. Enfin, même de s'amuser en soirée avec ses potes. Ça permet de découvrir également quelques cultures. Ça permet d'avoir de différents messages aussi. Pour la société, des fois, ça peut être un bon moyen pour faire passer des messages.
11: Du coup, en vrai, moi, je suis assez d'accord avec lui. Ça permet de transmettre des messages, des émotions. Ça permet vraiment aussi de rassembler plusieurs populations, plusieurs types de personnes, avec les concerts, les festivals. Donc ouais, non, la musique est vraiment top.
3: Est-ce que vous pouvez nous parler de votre style de musique préféré ?
8: Non, parce que j'en ai plein. J'aime autant la pop que le punk. J'écoute vraiment tout. C'est vraiment une musique qui va me plaire et je vais écouter qu'une seule musique d'un seul album.
12: Le rap français.
7: Moi, j'aime un peu tout. Moi, j'aime bien tout ce qui bouge. J'ai du mal avec tout ce qui est rap et les nouvelles musiques actuellement, mais tout le reste, j'aime bien.
6: Mon style de musique préféré, en fait, c'est le métal. Moi, j'écoute ça depuis que je suis gamin. J'ai toujours aimé ça. C'est vraiment ce que je préfère, en fait.
9: Alors, moi, je suis plus musique française, aussi bien récent que un peu plus ancien, puisque je suis un petit peu âgée, on va dire, comme Véronique Sanson, Julien Clerc, des chanteurs comme ça, un petit peu plus anciens pour vous, mais que j'ai beaucoup apprécié, que j'apprécie encore.
10: Je dirais le rap français ou le rap américain en général. C'est des musiques qui permettent il y a pas mal de rythmes. Tu peux également, ça permet de danser également. Et au niveau des paroles, quelques messages intéressants qui sont passés par les artistes.
11: Plutôt rap français aussi. Ça transmet beaucoup de messages, le rythme des musiques. Enfin, en fait, on trouve vraiment de tout dans le rap français. Rap américain et aussi variété française, en vrai, en fond, en voiture, à la radio. Je trouve ça sympa.
1: Quelle est votre chanson ou groupe préféré ?
7: Sting.
12: C'est un rappeur, c'est Caballero.
8: Moi j'aime bien MC Solar, mais ça fait longtemps qu'il a pas fait quelque chose.
6: Alors ça c'est compliqué parce qu'il y en a plein en fait. Donc on va dire Metallica, puis je vais dire un album Injustice for All.
9: Dure question là, parce que j'en aime pas mal quand même. J'aime bien Zao de Sagazan, notre chanteuse nazérienne.
10: Groupe préféré, je dirais PNL. Donc un groupe de français.
11: Et en vrai, moi, comme rappeur préféré, c'est plutôt SDM et Leto. Et après, pour les musiques, en vrai, j'ai pas vraiment de musique préférée parce que ça change quasi souvent.
1: Comment découvrez-vous de nouvelles musiques ?
13: YouTube et Instagram aussi.
8: Grâce à Deezer.
7: Avec la radio, comme on écoute tous les jours, quoi, autrement la télé.
6: Alors moi je cherche un peu sur internet, sinon avant quand j'étais plus jeune c'était au contact des copains, des copines, ça dépendait quoi.
9: J'écoute à la radio, voilà, je suis pas très nouvelle musique en fait, je m'en tiens un peu à ce que je connais déjà, c'est un petit peu au hasard après par la radio ou la télévision.
10: Ça peut arriver en soirée, donc des amis qui ont des styles de musique différents, ils me font découvrir quelques musiques, des styles que j'ai jamais découverts. Ou ça peut être juste, des fois je vais faire défiler une playlist aléatoire sur Spotify.
11: Pareil, amis, playlist et le classement aussi des musiques françaises et aussi sinon à la radio.
3: Est-ce que vous jouez d'un instrument de musique et lequel ?
6: Alors non, je joue pas d'instrument de musique, mais J'avais une guimbarde quand j'étais petit.
7: Pas du tout.
5: Alors ça m'est arrivé, je faisais de la trompette et de la guitare, mais j'en fais plus du tout.
8: Je joue de la guitare.
9: Non, malheureusement non. J'aurais bien aimé apprendre un instrument, mais l'occasion s'est jamais présentée. Et j'ai un piano chez moi. Je ne désespère pas de m'y mettre un jour, voilà. Mais je n'en joue pas autrement.
10: J'ai jamais appris à jouer un instrument de musique. J'aurais bien aimé, mais non, je sais pas.
11: Moi, j'ai des petites bases en piano. Quand j'étais plus jeune, je savais jouer de la guitare et un peu du ukulélé aussi.
1: Pouvez-vous nous parler d'un très bon souvenir lié à la musique?
7: L'année dernière, je suis allée voir Sting au Nuit de l'Erdre. C'était un bon moment.
6: Ouais, si, un concert, ouais. J'avais été voir IPMD à Nantes. C'est un groupe de rap que j'aimais bien, ça. Et ça m'avait marqué. Parce que c'est un groupe, comme c'est un groupe que j'aimais bien, quand je les ai vus, j'ai dit, ah, je les ai vus en vrai, quoi. Donc voilà, IPMD. Un groupe de rap américain.
5: La première fois que j'ai voulu faire de la trompette, c'était sur Armstrong. J'ai voulu en faire pour ça et voilà, c'est mon plus beau moment, en vrai de vrai.
8: Quand j'ai été voir Indochine en concert.
9: Ça peut être un concert le plus récent que j'ai vu, c'est Zao de Sagazan ou Mylène Farmer aussi. J'ai un très bon souvenir d'un concert de Mylène Farmer récemment à Nantes.
10: Mon artiste préféré, c'est plus Damso. Donc j'avais été à son concert au Zénith de Nantes. Donc en 2023. Et du coup, ouais, j'étais un de mes meilleurs souvenirs, on va dire, de musique.
11: Et moi, meilleur souvenir, c'était vraiment quand j'étais un peu plus jeune. Vu qu'en vrai, mon groupe préféré à l'ancienne, c'était Section d'Assaut. Et Zénith de Paris, j'avais été voir Section d'Assaut. Très gros souvenir.
1: C'était Margot,
2: Bertie
1: et Angèle.
2: À bientôt
1: pour la tribu. 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
24: Bonjour à toutes et à tous, bienvenue dans la tribu, c'est Loris. Est-ce que vous allez bien ?
25: Oui.
26: Ça va,
24: oui. Ouais, c'est petit un peu
26: de
24: ça.
26: De l'ambiance dans ce studio, j'ai jamais vu ça.
24: Alors, on commence cette émission d'expression. J'ai pas tant l'habitude de faire ça, moi, mais on va voir ce que ça va donner. Bonjour
27: c'est
24: Sacha.
27: Nouveauté, c'est nouveauté.
24: Voilà. Alors peut-être pour poser les bases avant, on va dire que les grands et les petits entre guillemets, bon voilà, se sont rencontrés cet après-midi et donc on va faire un petit tour des tables. Bonjour Sacha qui est à la technique.
27: Bonsoir.
24: Bonsoir.
27: Ouais, bah, en fait il est 16h24, mais bon il commence à faire nuit.
24: Voilà.
27: Ici, donc,
24: on est en hiver, voilà. On est presque en hiver donc.
27: Bon, on est en hiver ça.
24: Ah non, pas encore. Précisez.
27: Ok, pardon. Bon bah du coup on n'est pas en hiver. Mais c'est quand même assez ressemblant à l'hiver quand même.
24: Oui. Même si, bon ouais. Adéla.
28: Eh oui, c'est moi.
24: Comment tu vas ?
28: Très bien, et toi ?
24: Ça va, merci.
27: Jacques. Et votre film.
29: Coucou.
24: Comment tu vas ?
30: Très bien, et toi ?
24: Oui, merci. Ewan.
31: Bonjour.
24: Bonjour, comment tu vas ?
31: Bien, et toi ?
24: Nickel. Andrea, salut.
32: Salut.
24: Ça va ?
32: Oui, ça va.
24: Ouais. Angèle.
33: Bonjour.
24: Ça va ?
33: Oui.
24: Nickel. Je vais peut-être bugger. Barthélémy.
34: Ouais.
24: Je suis trop fort. Ok, ça va ?
35: Très bien.
24: Nickel. Nathan ?
36: Oui.
24: Ça va ?
36: Oui.
24: Ok. Nina ?
37: Oui.
24: Comment tu vas ?
37: Bien.
24: Nickel.
30: Sans faute.
24: Ouais.
27: Ouais, j'avoue parce que les prénoms...
24: Ok. De quoi on parle ?
28: Bah, peut-être par exemple, vous, du coup, les plus jeunes, vous avez vu un film, justement, cet après-midi.
34: Ouais.
28: Peut-être
34: ouais,
28: vous
34: ouais.
28: pouvez en parler. C'est quoi déjà le nom du film?
35: Santa ici.
28: Ok. Et ça parle de quoi?
35: C'est un Père Noël. Enfin, du coup, le Père Noël. Qui, qui va très bien, tout ça. Et puis, d'un coup, tous ses lutins tombent malades. Du coup, il doit essayer d'aller chercher des vitamines C. Dans le monde réel, pas dans le pôle Nord. Et ça se passe pas, ça se passe jamais comme il veut et tout ça. Et donc voilà, c'était assez drôle.
28: Ok, vous avez... Du coup, vous en avez pensé quoi de ce film ?
34: J'ai trouvé que c'était hyper absurde. Parce qu'il arrive et c'est pas du tout... Enfin, il y a plein de monde, quoi.
28: Super. D'autres... peut-être Nina, toi, t'en as pensé quoi du film ?
37: C'était bien, c'était drôle. On a plutôt bien rigolé, mais en fait... Surtout au début, quand il y a un lutin qui tombe malade, bah, y a tous les lutins qui tombent malades. Et après, à la fin, il a échoué à rapporter plein de vitamine C pour tous ces lutins. Et il en a une...
35: Mais faut pas dire
28: C'est pas grave, un peu spoil.
37: Il en a une que les enfants lui ont envoyé dans sa lettre. Il la donne à un lutin et du coup, tous les lutins ils se réveillent parce que, comme il l'a dit, c'est un banc de poisson.
28: Ok. Nathan ?
35: Bah, moi je l'ai trouvé très bien, un peu drôle et un peu absurde, comme l'a dit Barthélémy aussi, ouais.
28: Et toi, Angel ?
33: Bah, moi j'ai trouvé ça hyper cool. C'était. Puis en plus, pour une fois, le Père Noël, bah, il était vert et pas rouge, du coup, ça changeait un peu.
27: C'était la version peut-être écologique en vrai, du Père Noël.
31: Ah, est-ce que vous savez pourquoi il est devenu rouge ?
28: Non.
34: Ah, parce que moi historiquement, il est vert.
35: Moi,
34: c'est
35: je la pub de
34: sais.
35: Coca.
34: Moi, je sais.
27: Ouais, on peut remercier notre cher Coca-Cola pour cette
31: exactement.
27: Publicité rouge. En fait, il l'avait fait en rouge parce que c'était les couleurs de la marque et ça restait.
34: Ah, parce que historiquement, ouais. Il est vert.
35: Oui.
27: Exactement.
34: Je savais même pas.
35: Ah, oui. Ah bon.
34: Je savais pas.
27: Ouais, oui. Ça okay. vient de Saint-Nicolas, je crois.
34: Je crois, oui.
27: Oui, c'est ça, Saint-Nicolas.
34: Ok.
27: Saint-Nicolas qui se fait toujours quand même en Allemagne, je crois. En Allemagne,
31: oui.
27: C'est ça.
34: Ok.
27: Et d'ailleurs, en parlant de Noël, je crois qu'il y a un feu d'artifice ce soir et il y a les féeries de Noël qui commencent.
35: Oui.
27: Qui ont commencé, je crois que c'était le. Bah, c'est aujourd'hui,
35: ont,
27: c'est
35: ouais,
27: ce, le 13.
35: Ouais.
27: Ouais. Voilà. Est-ce que vous allez voir le feu d'artifice ou est-ce que vous allez à la fête foraine ou à
34: c'est
27: la patinoire, je crois qu'il y a une petite patinoire aussi.
28: Ouais, comme chaque année, ouais.
27: Ouais.
34: La luge aussi.
35: Moi, j'ai peut-être prévu d'aller au feu d'artifice, je sais pas.
27: Tu vas voir.
35: Bah, j'y vais tous les ans, donc je pense que. Moi, je suis en soirée pyjama, donc.
27: Ah ouais. Bah, tu pourras peut-être observer de ta fenêtre.
28: Ouais, l'entendre. Peut-être. C'est toi, Sacha?
27: Oui, bah moi, je pense que je vais y aller aussi au feu d'artifice. Puis après, okay. Le problème, c'est que la fête foraine, c'est très cher.
24: Ouais, mais il y a tarif réduit à la fin.
28: Ah ouais?
27: À la fin?
24: Oui.
27: Mais c'est à la fin de la fête foraine?
24: Ouais, le dernier jour. Je crois le dernier week-end.
27: Et c'est combien?
24: Ah, je sais pas, mais c'est tarif réduit.
27: Parce que déjà, 5 balles l'attraction, ça va aller, quoi.
24: Ça va aller. Ouais. Ça dépend quelle attraction, en vrai.
27: On va arrêter de parler.
28: D'autres, peut-être, qui vont, du coup, au feu d'artifice ou au feu.
31: Moi, peut-être.
28: Sinon, c'est non.
35: Non.
28: Peut-être qu'il y a des raisons, ça vous intéresse pas, ou c'est juste...
0: Ah non, c'est que je vais voir une amie faire son spectacle de danse, donc voilà. Ouais.
27: C'est chez qui, le spectacle de danse?
0: Alors, je connais pas du tout l'association, mais c'est à Saint-Brévin. Voilà.
28: C'est quoi comme style de danse?
0: Honnêtement, j'en sais rien du tout. Je pense que c'est un peu contemporain, mais je suis pas sûre.
28: Et du coup, vous avez prévu des... Parce que bientôt, en parlant justement de Noël, c'est bientôt les vacances. Où vous avez prévu des trucs pour les vacances? Enfin, des choses sympas à faire?
34: Moi, je vais en Bretagne, chez ma grand-mère. Mais je pense que c'est tout. Enfin, ça fait très longtemps que je peux aller en Bretagne. Enfin, j'y vais peut-être dans l'été ou à Halloween. Mais à Noël, ça faisait longtemps. Genre, j'avais 4 ans la dernière fois que j'ai fêté Noël chez là-bas. Donc, je pense que ça fait du bien.
28: T'es content d'y retourner?
34: Ouais, très.
27: Ce qui est sûr, c'est qu'il fera pas plus beau qu'ici.
28: Les préjugés.
24: Mais après, c'est, sûr,
27: c'est tellement des préjugés.
24: Ici, on est un peu en Bretagne quand même, donc.
27: Non.
35: Ah non, non, non.
27: On va pas se lancer ce débat, Laurie.
28: Voilà.
27: On n'est pas en Bretagne.
28: Face à tout le studio.
27: L'autre, il veut vraiment. Il croit qu'il est breton, quoi. Non, Laurie. Non, non.
24: C'est pas je suis seule, vraiment?
27: Ah oui.
0: Ah oui.
27: Je pense
0: que c'est ça.
34: Non, il y a moi aussi.
24: Ok, merci, merci.
27: Mais alors, est-ce qu'on peut avoir votre explication pourquoi est-ce que Saint-Nazaire serait breton, étant donné que c'était en Pays de la Loire et pas en Bretagne?
28: Bah c'est historique, quoi. C'était avant en Bretagne, non?
34: Oui. Bah c'est pas loin de la frontière, d'abord.
27: Mais est-ce que c'est parce que c'est pas loin que c'est...
24: Non, mais historiquement, c'est pour des raisons économiques que la Loire Atlantique s'est détachée de la Bretagne pour rejoindre les Pays de la Loire. Vu qu'avec Nantes, ça faisait trop... Nantes et Rennes en Bretagne, ça faisait trop pour qu'ensuite les Pays de la Loire... Je sais pas si je m'exprime bien, là, mais...
27: Si, vous avez compris.
35: Oui.
34: Ouais, un peu quand même.
27: Ok.
34: Ouais,
24: bref.
27: Ouais. Enfin, si je peux me permettre, on n'est pas breton. Au minimum, on est ligérien pour...
24: Parce dans notre
27: est,
24: âme.
27: Ah ouais, on habite à côté de la Loire, donc... mais on n'est pas breton. Ah ouais. Non. Désolé de vous le dire. Peut-être après, historiquement, je pense, mais...
24: Ouais, historiquement, et...
27: Il y a un peu de côté breton, hein. Après, il y a le château des Ducs de Bretagne. Hein.
24: Voilà, c'est dans le nom, rien que ça, c'est une preuve.
27: Oui, mais alors, du coup, de Mont-Saint-Michel...
24: Ah oui, mais ça,
28: il est normand,
24: on va pas
28: penser
24: c'est ça, il est normand.
31: Il est normand, c'est un Normandie.
27: Ah bah oui, mais selon les Bretons, c'est breton. Hein.
24: Non, là, faut lâcher ce combat.
27: Ok, mais par contre, faut pas lâcher le combat de la Loire, des Pays de la Loire.
24: Non, mais c'est pas un combat.
27: Bah, un peu, parce que...
28: Le risque, il est dans que quand ça le concerne.
27: Ouais, pourquoi est-ce que tu voudrais... en fait, juste pour toi, on devrait rendre...
28: Très autocentré, ça. Très autocentré.
27: Ouais, je trouve que c'est très autocentré, comme dit Adéla.
28: Du coup, d'autres qui font des trucs pendant les vacances?
33: Bah, moi, je vais aller à la patinoire le lundi avec la tribu.
28: Mmh. À la patinoire de Nantes, c'est ça?
33: Ouais.
28: T'aimes bien la patinoire, en général?
33: Bah oui, j'aime bien.
28: Il y en a qui sont forts au niveau de faire avec les patins et tout ça. Moi, je suis nulle. Je suis une brêle à ça. Donc, c'est
34: pareil.
31: Moi, je me
34: pareil.
35: Pareil.
27: Moi, à partir du moment où j'ai deux pieds gauche avec ça.
28: Mais pourtant, tu fais de la danse. Genre, ça peut aller. Bah, ouais, la coordination du corps, ça
27: ouais,
28: va.
27: Ouais, il y a les centres d'appui et tout, mais non.
28: Non, ça marche pas.
27: Non, non.
31: Rien.
27: Le ski, en vrai, ça aide un peu aussi, mais non. Mais non, toujours rien. Il y a quand même des bases, mais...
28: Ok. Il y en a d'autres qui vont à la patinoire de Nantes, du coup. Il y a Jacques, je crois. Tu y vas aussi, toi,
0: exactement.
28: Lundi.
0: Exactement.
28: Et ouais, t'as hâte d'y aller?
0: Oui.
28: Ou t'as un plutôt bon niveau, toi, ou pas?
0: Non.
33: Ah si, Jacques, t'abuses. Tu vas vite quand même quand tu vas. Hein.
28: Ah ouais, il y a des fake news en plus. C'est pas la vérité jusqu'au bout.
0: Non, non, mais je suis complètement débutant.
27: On n'est pas sur Twitter, là. On dit pas des mensonges.
28: D'autres, justement, qui font d'autres choses?
35: Moi, je vais, en fait, je fais un peu comme chaque année où je vais fêter Noël dans, dans toutes mes familles. Chez mes papis et mamie, chez mes, chez, bah, en fait, chez mes papis et mamie. Comme j'en ai qui habitent près de Paris, ça va, ça fait quand même de grosses vacances, voilà.
28: Ouais, avec les fêtes et tout ça, ça s'accumule.
35: Ouais.
28: Content. Peut-être sur les, ouais. Sur. Vous

0: Dites aux gens de ne pas offrir de chat si c'est votre seule décision à vous.
1: Et évitez d'en prendre des reconditionnés. Évitez. Ce n'est pas reconditionné. Oh la blague de merde.
2: Ah, elle est horrible.
1: Ah, elle est horrible la blague.
2: Du coup, notre cadeau.
3: Mais.
2: Pardon.
3: Non, mais. Oui.
2: La chose.
1: Laurie, c'était petit cadeau pour Noël.
3: J'ai rien. J'ai pas encore fait ma liste.
1: T'as pas encore fait
3: non,
1: ma liste.
3: Non, je
4: pas encore.
2: T'as pas envoyé au papa.
1: Non, mais
2: Noël.
1: Attends, on est le 13 là, dans 12, dans le double du.
3: Ah, non, mais c'est une catastrophe. Mais je vais m'y mettre.
4: Ouais.
1: Ouais, ouais, ouais. Il nous fait genre parce qu'il a pas envie de nous dire.
3: Ah non, non, alors, non, je vous le dirai vraiment. Sacha
1: Alors, moi, faut savoir que je la fais très très tôt, je la fais en octobre.
4: Ah
0: non.
1: Ouais, ma liste, c'est souvent un truc que je fais très très tôt.
0: Ma sœur, elle l'a fait pendant les vacances d'été.
5: Ah, ok.
2: Toujours dans la bah. Du coup, t'as pris.
1: Mais moi, il y a beaucoup de marques, donc je vais pas tout citer.
2: Mais tu peux genre citer l'utilité ou en tout cas l'objet dans sa
1: famille. Oh, mais c'est des trucs de feignant un peu. C'est vraiment des trucs en rapport avec. J'aimerais bien avoir une petite télé dans ma chambre, voilà. Mais sinon, en vrai, c'est des trucs. C'est des abonnements ou des. Ou des. Des. Pas bah, des jeux. Enfin, ouais, voilà. Des trucs pour m'occuper, quoi.
3: Mm. Adila.
2: Ah, moi. Mais moi non plus. En fait, je fais jamais de liste, moi. C'est juste, on me demande par-ci, par-là si je fais des trucs. Mais c'est principalement des vinyles ou.
1: Et si tu veux me faire un petit cadeau de Noël, tu m'achètes le vinyle de Théodora à la Fnac. Voilà, Mega BBL.
5: Ça
1: franchement, m'étonne. Je veux bien.
5: Je sais pas parler français.
2: Mais ouais.
1: Mmh. Mais t'as un lecteur vinyle ?
2: Ouais, j'ai plein de platines. Mais en fait, mes
1: ça
2: parents.
1: Coûte super cher un lecteur.
0: Moi, j'ai commencé à acheter des vinyles aussi.
2: J'ai des BG. Mes parents, ils ont plein de platines, quoi. Parce qu'en fait, ils sont très dans la musique. Ils sont tous les deux musiciens. Donc,
1: okay.
2: Forcément, j'ai des étagères énormes qui entourent toute ma télé avec des vinyles. Donc,
1: Ah oui ?
2: Ouais.
0: Ah oui.
1: Ok.
2: Voilà.
1: Oh, t'as de la chance à des. Là.
2: T'es Jack.
1: Jack. Jack.
6: Moi, je suis un peu dans le cas de Laurie. J'ai pas encore fait vraiment de trucs, mais bon, on va s'y mettre.
2: Mais les trucs que vous aimeriez, tiens. Au-delà de faire une liste directement. Hein.
6: Bah, je sais pas, faudrait réfléchir, en vrai. Je vais bien trouver quelque chose, c'est sûr, mais.
2: Et ouais. Non, t'as dit. Ouais. Mais ouais. Toi, ce que tu veux.
0: Des vinyles. Aussi.
1: Mais alors, c'est quoi ce grand retour du vinyle ? Tu le vois partout, il est en train de faire un grand retour.
0: Ouais, c'est une nouvelle mode. C'est une nouvelle mode, ils reviennent à la mode. À Leclerc, il y a un rayon tout entier dédié.
1: Bah,
0: et
1: ouais.
0: Il y en a déjà plus beaucoup.
1: Même à la Fnac, il y en a de plus en plus. Il y en a toujours eu à la Fnac. Mais
3: bah, ça redevient la mode. En plus, c'est beau un vinyle.
2: Je sais pas si
0: c'est hyper facile.
2: Il y a tellement de trucs esthétiques sur un vinyle que tu peux aborder. Même la fabrication, elle est géniale. Enfin,
4: Il faut avoir un lecteur vinyle aussi, hein, sinon tu.
2: Oui,
1: ouais, ouais, ouais.
4: T'es avec ton vinyle dans ta chambre, mais t'es un peu coincé, tu vois.
1: En vrai, je comprends le côté où t'achètes un vinyle sans avoir de lecteur vinyle.
3: Ah, c'est un objet de déco.
4: C'est vrai.
1: Ouais, ça peut se mettre en déco aussi. Mais bon,
4: ma sœur, elle a ça, hein. Un vinyle de déco.
1: Et c'est quoi comme vinyle ?
4: Je crois. Enfin, j'ai pas beaucoup le droit d'aller dans sa chambre. Hein. J'y vais une fois par an.
1: Pour Noël, c'est un petit cadeau.
4: Je sais pas, je crois que c'est un très vieux vinyle en tout cas. Okay.
1: Et donc un vinyle pour toi, Ewan.
0: De quoi ?
1: Et donc des vinyles pour toi, Ewan.
0: Ouais.
2: Quel genre ?
0: Genre Queen, The Stone Age.
2: Classique.
1: Bon, bah classique.
2: Si, c'est des classiques, hein.
1: Bah, ah oui, ok,
0: c'est des classiques.
2: Oui, non mais. André ?
5: Ça fait longtemps que j'ai fait ma liste, hein. Dès octobre, hein, on va dire
1: voilà,
5: comme ça.
1: Voilà, je suis pas tout seul.
5: Et puis, bah, bon, je vais avoir plusieurs choses complètement aléatoires, hein. J'ai surtout commandé des albums de K-pop, voilà, parce que je suis une grande fan, donc voilà, voilà.
1: Non, jure.
5: Non, hé hey. Donc voilà, et puis, bah, après, un peu de tout, on va dire, hein, tout ce que j'ai besoin, précisément, voilà.
2: Angèle ?
7: Moi, bah, j'ai commandé une robe de chambre, voilà.
2: Pratique, ça c'est bien. Faut faire dans l'usager aussi.
4: Moi, j'ai un peu de tout. J'ai beaucoup de livres, parce que genre j'aime beaucoup lire. Surtout les mangas qui reviennent à la mode, là, donc je me lance.
1: Perds pas cette passion du livre parce que tu vas en avoir besoin en seconde, je te jure.
4: Ouais.
1: Ah là là, pardon.

0: J'étais obligé de faire ce petit.
1: Et bah ouais, des livres, beaucoup, beaucoup, beaucoup de livres.
2: T'as des exemples de livres que tu veux là?
1: J'en ai déjà eu beaucoup à mon anniversaire parce que mon anniversaire c'est en novembre, donc j'ai. Après,
3: Oh,
1: j'ai
3: moi
1: Noël.
3: aussi.
1: Donc. J'ai pas tellement d'exemples qui me viennent à la tête là maintenant, mais.
0: Nathan?
3: Moi, je commandais un pouf pour mettre dans ma chambre.
0: Ouais.
3: J'ai commandé une étagère pour mettre mes livres, parce que j'ai beaucoup de livres, j'aime bien lire, comme Barthélémy. Et j'ai aussi commandé des livres et d'autres choses. Je m'en souviens plus.
0: Nina?
4: Moi, j'ai un peu fait ma liste dans l'air, donc je sais plus que. Enfin, dans l'air. J'ai un peu. J'ai pas noté ma liste, je disais quand on me le demandait, mais comme. Je sais plus exactement ce que j'ai mis, mais comme Barthélémy et Nathan, j'ai commandé des livres.
0: Ok. Eh ben, joyeux Noël.
1: Mais nous, on a parlé de notre film, mais vous, vous avez fait quoi pour l'instant?
5: Alors, nous, on a écouté de la musique assistée par ordinateur, autrement dit.
6: MAO.
5: Ouais, voilà, MAO. Et donc, on a interviewé on a posé des questions, donc on a écouté leur musique et puis on a discuté avec eux sur leur musique parce qu'ils étaient avec nous.
2: Parce que c'était des jeunes du
5: Oui,
2: conservatoire qui font la MAO là-bas et qui sont du coup venus nous présenter leurs compos.
5: Voilà, merci.
0: Des jeunes incroyables.
2: Non.
5: Dont Sacha en fait.
2: Exactement. C'est juste pour ça qu'il a dit ça.
0: Grave pas, grave pas. C'est parce qu'on était vraiment incroyables.
2: Vous, vous aimez ces périodes de fêtes comme ça? Enfin, parce qu'il y en a qui. Il y a un gros débat de si Noël c'est bien et tout ça. Enfin, il y a des gens qui aiment pas du tout, par exemple.
1: Moi, je suis dans une très très bonne ambiance pour Noël.
6: Moi aussi.
3: Ouais.
1: Ouais.
2: Est-ce qu'il y a un contre-exemple dans le studio? Non? Tout le monde aime bien?
5: Ouais.
2: C'est beau.
0: Ben moi, je trouve que peut-être qu'il faudrait arrêter de. Enfin, en vrai, je trouve que la fête est cool, mais. Moi, j'ai un. Oula. mais je trouve que c'est une période qui est pas mal aussi pour enfin, je sais pas comment dire, se ressourcer avec sa famille, etc. Et peut-être qu'on la tourne aussi beaucoup vers le côté commercial, mais on la tourne pas assez sur le côté bah ouais, faut aller voir ses proches et tout, parce que c'est le moment où l'hiver on va pas tous, enfin, je trouve que c'est le moment où on va pas tous très bien quoi, parce que bah, c'est le moment un peu fade, c'est pas. Après, peut-être qu'il y en a qui adorent l'hiver, mais c'est souvent le moment où la plupart des gens sont fatigués et tout. Et je trouve que c'est important de rappeler aussi qu'il faut aller voir ses proches et tout.
1: Moi, l'hiver, c'est quand même
0: Notamment ses grands-parents.
1: ma saison préférée à cause de la neige. Mais à Saint-Nazaire, on a.
0: Pas beaucoup.
2: Ouais.
6: On en a pas beaucoup.
2: Pas la meilleure ville pour ça.
1: On a eu une fois en février en 2022 ou 2021.
3: Ouais. Ah, je m'en souviens en CP.
0: On a le droit à des grêles intenses qui font penser que c'est des flocons, mais ça n'est pas le cas.
3: Ouais.
2: Mais. Du coup, d'autres. Qu'est-ce que ça vous fait penser en fait Noël vraiment en profondeur?
6: Bah, retrouver un peu la famille. Hein.
2: Ouais, comme l'a dit Sacha plutôt. Loris?
5: Ouais, pareil.
6: Des gens simples.
2: Ok.
0: Bah ouais.
2: Et vous la sentez comment là, votre dernière semaine de cours? Ouais. Alors justement,
6: ah ouais.
2: C'est dites vacances.
1: Très très tranquille.
3: Ah ouais?
1: Parce que le vendredi, j'ai une journée pédagogique, donc tous les profs sont en réunion. Et donc nous, bah, on peut pas venir à l'école. Donc on vient pas à l'école.
5: Donc t'as un jour de vacances en plus.
1: Et jeudi, c'est un peu goûter Noël, on fait pas trop les cours.
3: Ah bah
5: ok.
6: Ils ont de la chance.
5: Tranquille.
3: Ouais.
2: Je suis retournée au goûter de Noël.
0: Mais moi, j'ai encore goûté de Noël, mais c'est vendredi. Et encore, moi, je suis jusqu'au bout des évaluations.
5: Ouais, moi
0: je crois que mon grand max, ça doit être vendredi, les évaluations, alors qu'on doit avoir 2 heures de cours.
3: Ah!
0: C'est vendredi notre dernier éval, ou jeudi?
7: Non,
0: plus.
7: Mais.
0: Si on a une éval de maths vendredi.
7: Mais non, c'est mardi.
0: Ah, je sais pas.
7: Ah, bah
0: moi,
7: si.
0: C'est pas grave.
6: Ah, faut commencer à réviser, Sacha.
0: Ah, j'ai commencé à réviser, mais quand je révise, je me dis pas pour quand c'est. En fait, ouais, bref. Quand je fais pour la semaine, quoi.
3: Ouais.
2: Voilà. Au moins tranquille. Et toi, Ewan?
0: Ouais,
6: bah, on est un peu dans la même classe, mais je pense que on va les sentir venir, les évals.
2: Ouais, bah, de toute façon, déjà, on a encore les oraux.
6: Ah oui.
2: Et oui.
6: En plus, on n'est pas passé.
2: Hier. Yeah.
5: C'est quand?
2: C'est mardi.
0: Et d'ailleurs, il y a. C'était là. Je crois que pour tout le monde, c'était à la fin du premier trimestre. À moins que ce soit non, un semestre chez vous.
2: Semestre, oui, chez semestre.
0: Ah non.
2: Vive Anita Routy.
0: Mais du coup, il n'est toujours pas fini votre premier semestre.
2: Non. Bah non, c'est en janvier.
0: Ok. Et pour l'instant, ça se passe bien pour tous.
2: Oula, waouh.
0: Waouh. Ok.
6: Quelle activité.
3: Ok.
2: Bah ça veut dire que tout le monde, tout va mal. Tout le monde est déprimé, tout le monde n'en peut plus.
7: Exactement.
2: Non, ça va par exemple parce que. Andrea et Sacha et. Jacques, vous êtes en seconde, c'est ça?
7: Oui.
2: Je suis trop forte.
0: Ouais.
2: Donc pas trop difficile là pour l'instant avec premier trimestre, l'arrivée au lycée.
7: Ah si, très compliqué. Ouais. Moi perso, j'ai trop bien vécu, mais après c'est différent pour chacun. Hein. Mais c'est vrai que c'est une grosse marche quoi entre la troisième et c'est vrai que j'étais dans un petit collège donc passer de troisième à un grand lycée, bah c'est assez.
0: Ah ouais, grand lycée.
7: Bah après, c'est
0: heureusement
7: sûr.
0: Non, mais... pas à Saint-Louis. Hein.
7: Oui, non, mais bien sûr, il y a pire, hein, mais oui, oui. Je sais pas. Moi, perso, je suis pas hyper bien dans ce lycée-là. Mais bon, après.
1: Voilà, moi, quand je vois mon frère, j'ai un peu les étoiles dans les yeux, hein, mais quand je vois lui faire, quand je vois faire ses devoirs, j'ai moins les étoiles dans les yeux, on va dire.
0: Quand tu fais ses devoirs, hein?
1: Non, quand je regarde sur ses devoirs.
0: Ah oui, ah oui, non. Pas oui. Bah ça, c'est le titre des avantages de la seconde. Bah, qu'elle soit générale ou professionnelle, c'est qu'en fait il faut beaucoup travailler. Bah, en fait, c'est que par rapport à la troisième, le rythme de travail n'est pas du tout le même. Et ça peut être revoir aussi ça, parce qu'en vrai, en troisième, au collège, on vous apprend à travailler, mais pas autant qu'en seconde.
7: Quand même. Oui, ça c'est sûr.
0: En seconde, c'est assez intensif.
6: Bah, moi, ce changement, eh ben, je l'ai vu cette année, parce que l'année dernière, on faisait rien comme devoir, on n'avait rien, quasiment pas d'évaluation. Et cette année, on a une semaine sur deux, mais elle est pourrie. Pourri, genre 7 évals par semaine.
0: Ah waouh. Vous êtes surpris par 7 évals par semaine?
2: Non, ça va. Bah, c'est
0: parce que je peux vous dire que.
6: On commence déjà à s'habituer, mais.
1: Je suis en 6ème, donc. Non, mais. Je pense que moi aussi j'ai beaucoup d'évaluations. Hein.
0: Mm-hmm. Après, ça dépend des professeurs et de la façon de.
1: Ouais.
7: Oui, voilà. Ouais.
1: Par exemple, en histoire géo, j'en ai eu 5. Là. Mais je crois. La 5ème est passée. La cinquième est passée vendredi. Et en maths, j'en ai eu il n'y a pas longtemps sur 36. Donc, ça m'a un peu
0: changé. La note, elle est sur 36?
1: Une éval sur 36, ouais.
7: C'est bizarre. Bah, c'est
3: bizarre, ça.
0: Ça me tue les façons de noter des profs. Même un prof de maths, au moment où il regardait le voilà, les notes, t'as sur 7, sur... c'est limite, c'est même pas sur 4,5. C'est super drôle. Franchement, ça me fait rire. Des fois, les profs, ils notent d'une façon farfelue. Mais du coup, t'as dit qu'il y avait un truc pour remettre les notes sur fin.
2: Ouais, mais ça, c'est par rapport au devoir commun et au brevet. Parce que du coup, en fait, cette année, ils remettent tout à 20. Mais c'est, en fait, c'est par exemple, toujours les épreuves, elles sont sur 100, par exemple. Et du coup, c'est après, ils vont faire une moyenne sur 20.
0: Ah oui, donc c'est pas fou sur 20, des fois, certains trucs.
6: Et après, c'est aussi parce qu'ils ont modifié le brevet.
2: Oui, c'est ce que je dis.
6: Ouais.
2: C'est pour ça qu'il
0: change. De toute façon, ils modifient toujours tout, j'ai envie de dire.
3: Ouais. Le programme 6ème, ils ont modifié.
0: Oui, j'ai vu ça.
3: Modifié.
0: Bah oui, j'ai vu. Et est-ce que du coup, parce que je suppose que vous êtes arrivé en 6ème avec des choses que vous connaissiez pas forcément, comment ça s'est passé pour vous?
1: Alors, moi, j'ai eu une grosse déception. Je voulais tellement rester en primaire parce que nous, c'était une école normale. pas de self, pas de mur d'escalade, pas de. On quitte l'école l'année juste après, là. Cette année, pendant les vacances d'été, ils ont fait plein de travaux. Ils ont un self, ils ont des. Bah, moi aussi, j'en ai un au collège, mais. Ça peut être déception, quoi.
0: Ah ouais?
1: Ouais.
6: Bah, moi, ma sœur, elle va avoir un gros changement, vu que. Elle est en CM2, là. Elle va passer en 6ème, et elle travaillait pas le mercredi.
3: Ah oui, donc, ça.
1: Là, ah ouais, ça, c'est horrible.
6: Ah, moi, ça pique toujours. Ça, parce que je travaille le mercredi matin.
0: Ça bah, peut-être toujours, qu'elle va arriver un jour. Et qu'elle travaillera même le mercredi après-midi.
1: Oui.
0: Parce qu'il y a quand même une proposition qui a été faite de loi pour qu'on travaille le mercredi après-midi.
3: Ah bah non, non, non, non.
0: Il y a une proposition qui a été faite pour qu'on fasse du 9h-15h30.
7: Ah bah ça, par contre, c'est bien.
0: Et en échange, bah, du coup, on aurait potentiellement cours l'après-midi. Ah ouais. Mais c'est une proposition, c'est pas fait. Et voilà.
3: Ouais, non.
1: Même si le mercredi, c'est ma pire journée. Hein.
0: Ouais. Après, vous préfériez commencer plus tard et finir. Non. Commencer plus tôt et finir plus tard. Et pas avoir cours le mercredi après-midi?
2: Ça dépend les cas, hein. Parce qu'après.
0: Parce que je peux vous dire qu'au lycée, c'est vraiment pas drôle de commencer à 8h et de finir à 17h30.
7: Voilà.
0: Ouais, mais...
6: Non, on fait un peu ça en troisième.
2: Ouais, mais les cours sont plus intensifs. Non,
1: c'est moi, jeudi, je finis à 17h30 maintenant. Moi aussi.
0: Waouh.
7: À 17h30, sixième, le jeudi,
6: ouais.
7: En sixième.
0: Ouais, j'avoue.
6: Ouais,
0: ouais
6: mais en sixième, moi aussi, je finis un jour à 17h30.
0: Putain.
1: Non, mais moi, c'est parce que j'ai pris une option.
2: Ah.
3: Ah ouais, non, moi, c'est juste, j'ai EPS, en fait.
1: J'ai pris aide aux devoirs.
0: Ok. Ouais, même une option, tu vois, ça, il devrait pouvoir, surtout pour les deux devoirs, te mettre un temps à disposition, en fait.
6: Ouais.
0: Disposition.
1: Bon, en même temps, j'ai prof, ouais, midi, prof cool, ouais. Prof...
0: Oui. Moi, bon, ça va, alors. Est-ce que vous pensez que quand on a des bons profs, on travaille mieux?
6: Oui.
1: Oui.
6: Oui, oui, oui.
1: On est peut-être plus concentré.
3: Oui.
1: Tu veux dire qu'on est plus concentré.
2: Et quand t'as un prof qui te donne envie d'apprendre, forcément, c'est pas sorcier, hein. Ça t'aide forcément.
7: Oui, c'est sûr.
0: Ça va être bruit du camion. Alors, est-ce que je peux détruire un peu votre...
2: Je sais déjà ce que tu vas dire, donc tout va bien.
0: Sur C'est pas sorcier.
6: Vas-y. Ils font leur émission dans
0: Est-ce que vous voulez apprendre un truc sur le camion, camion.
1: Oui, moi, je sais déjà.
0: C'est quoi que vous savez?
6: Le local, il est... C'est un local.
0: Oui.
1: C'est pas un camion.
0: Non. C'est vraiment un camion qui a été fait sur la vidéo, mais ils sont pas dans un camion.
1: Oui, ils sont dans un camion.
3: Ouais.
0: C'était ma grosse déception quand j'ai appris ça. Et ils se déplacent pas vraiment, en fait. C'est juste qu'ils ont un local à Paris et ils font leur vidéo dedans. Mmh. Voilà. Et ça a détruit un peu toute mon enfance quand j'ai vu ça.
1: Fred, il se déplace.
0: Oui, mais il se déplace pas en camion. Il se déplace en Fiat.
3: Il se déplace en avion.
0: En Clio et en Renault. Pour citer d'autres marques aussi.
6: Est-ce que vous connaissez Demon Slayer?
0: Oui.
6: Est-ce que vous connaissez Inosuke?
7: Non.
2: C'est pas celui avec le truc...
6: Avec la tête de cochon.
0: Oui.
6: Et ben, je viens d'apprendre que sa voix c'était la plus.
0: Attends, pourquoi on t'entend pas très bien?
7: Ouais.
6: Bah, moi je m'entends même pas dans le casque donc.
2: Oui,
1: mais. Non plus, je m'entends.
6: De quoi? Comme ça?
5: Mais non, on l'entend pas.
3: Moi je m'entends pas dans mon casque, j'entends personne dans mon casque.
2: Moi j'entends un peu, mais je pense que c'est l'extérieur.
7: Ouais,
6: mais. Bah, moi j'entends pas dans mon casque donc.
0: Et vous avez bien branché le micro ou pas en fait?
6: Bah,
0: parce que vous l'aviez branché.
5: Si, si, parce que tout à l'heure on l'entendait.
6: Allo, allo.
0: Bah si, on t'entend. Ah, je sais pas si c'est le casque ou pas. Prends celui de Andrea au pire, pour finir.
6: Ok. Et bah du coup, la voix d'Inosuke dans Demon Slayer, et bah c'est la voix de la pub de Shinetto.
3: Ah
6: ouais,
0: non.
6: Vous voyez la voix, Shinetto, ouais. On gagnait tous à payer moins cher.
0: Mais non. Et on peut aussi citer Carrefour et...
6: Lidl et...
0: Et
3: wow.
0: Voilà.
6: Et Leclerc.
0: Voilà, exactement. Qu'est-ce qu'il y a, Loris?
5: Les casques sont
2: hyper
5: forts. Ouais, très forts là.
7: C'est ce que je me disais.
0: Oui, par contre, je vais remonter parce que. Oui,
5: ouais, c'est bien.
3: Ah ouais.
0: Donc, c'était la voix de. Voilà. Et si vous voulez apprendre un truc aussi, moi j'ai une anecdote sur les voix. Est-ce que vous voyez Anxiété dans.
7: Vice versa.
1: Vice versa 2 Je l'ai vu hier soir, quoi.
0: Vous voyez la personne qui fait le.
1: Ouais.
5: La voix.
0: Le doublage. Oui.
5: Oui.
0: Vous voyez la personne?
1: Non.
6: Non.
5: Ah si.
7: Ah non non.
0: Bah c'est celle qui fait la voix de Zelda aussi.
5: Donc. C'est Dorothée Pousseau.
2: Hein, la voix de Zelda?
0: Oui.
7: Dans le jeu.
2: Dans quel jeu?
0: Dans Breath of the Wild, pardon.
5: Mais ah bah je l'ai.
2: Mais du coup, c'est bon pas jeu. Dorothée Pousseau, c'est n'importe quoi.
0: Ah non, c'est pas
2: c'est pas la même personne. Parce que
1: Anxiété c'est une fille.
3: Bah.
2: Mais elle est doublée par une femme.
5: Mais je crois que c'est Dorothée Pousseau.
6: Est-ce que vous savez que
2: la voix
6: de Luffy dans
2: Dragon Ball,
6: c'est une femme? La voix de Goku dans Dragon Ball, c'est une femme aussi.
2: Oui.
5: Ouais, j'avais entendu ça.
6: Il y a beaucoup d'animés.
1: Ah. Ah bah oui, mais Luffy dans One Piece, c'est une femme aussi.
2: Ouais.
0: Comme quoi, les femmes savent tout faire. Tout faire.
2: God is a woman.
0: T'as dit quoi?
2: God is a woman. Bon, j'ai abandonné.
0: Non, mais y a pas de problème. C'est juste que... On est samedi, y a l'anglais.
5: Est-ce que vous avez encore des choses à dire?
0: Oh, ce soir, il y a la Star Academy. Je sais pas s'il y en a qui...
1: J'avais zappé.
5: Tu vas regarder?
1: Bah oui, mais je suis pas à jour, là.
5: Alors,
1: tu sais, c'est la semaine de la tournée.
6: Moi, j'ai plus de wifi chez moi, donc... Jusqu'à mercredi prochain.
1: Ah, c'est nul, ça.
0: Alors, c'est pas la semaine de la tournée, c'était la semaine dernière, la tournée.
1: Voilà.
0: Voilà. Moi j'ai eu très très peur parce que il y a un moment donné, enfin déjà je sais pas si vous avez tous regardé, mais moi j'ai trouvé ça bien que Théo et Léane y partent. Voilà. Moi j'étais bien sur ces positions.
6: Oui.
1: Théo, elle.
0: Oui, c'est lui qui est parti.
1: Moi, c'est pas mon préféré quand même.
6: Ouais, c'était pas mon préféré.
0: Non, c'est qui ton préféré? C'est qui vos préférés?
6: En vrai, moi, Sébastien.
0: Sébastien, t'es
6: préféré. J'étais trop déçu par la performance de Hyperde contre Sarah.
0: Oui, ah ouais. Après, non, en vrai, Sarah méritait quand même, même s'il a fait un truc.
1: Mais Sarah, il cool, y avait pas beaucoup de paroles dans sa chanson. Donc,
6: ouais, il y avait beaucoup. Bastien. En plus, il y avait beaucoup de portées. Mais...
0: Bah, justement, les portées, c'est super technique hein, de garder une voix dans la portée. Hein. Et toi, c'est qui ton préféré?
1: Moi, j'aime beaucoup Anouk et T.O.P. quand même.
6: Moi, je dis Anouk, elle va beaucoup trop dans les aigus. Et c'est ça qui... qui fait que j'aime pas vraiment... Que j'ai pas
1: bah, on l'a bien vu avec ses aigus au dernier Prime, Monopolis.
6: C'est vrai.
0: Voilà. Évidemment, on n'est pas sponsorisé par TF1, mais bon.
1: Malheureusement.
0: Oh, c'est bien aussi de rester une petite radio locale.
2: De toute façon, on n'a pas le droit d'être sponsorisé. Voilà, exactement. L'ARCOM, les radios associatives, c'est non.
0: Ouais. Eh ben, c'est non.
3: Non.
0: À moins qu'ils veuillent nous donner un peu d'argent. Non, je rigole. Ils ne nous donneront pas d'argent. On n'accepte pas. Sauf les PayPal. Et on peut citer aussi Wiro et je sais plus quoi d'autre. Voilà. On n'arrête pas de citer des marques depuis le début. C'est...
2: Tu
0: ouais, ouais, c'est vrai en fait.
2: Ils nous ont inclus.
0: C'est vrai.
7: Et bah voilà.
0: Et bah voilà, Laurie.
7: Et bah voilà. On finit calme comme ça.
0: Voilà. Bon, bref, sous ces airs de Barbara Pravis. Hein? Parce que tu dis voilà, c'est pour ça.
8: Ah.
0: Bon, on écoute du coup The Architect, Crétin de Terrien. Et c'est fini dans la tribu. Voilà.
8: Salut.
0: Salut.
3: Salut.
1: Au revoir.

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8: Salut, c'est Loris et Jacques. Et aujourd'hui, on se retrouve dans la tribu, on est juste devant la bibliothèque Louise Michel de Saint-Joachin et on va commencer une balade numérique qui s'appelle Sortilège en Bruyère. Alors je vais vous lire un peu le petit descriptif qu'on a sur le téléphone. En fait, c'est une sorte d'enquête qu'on fait avec un téléphone et une application. Une sorcière a lancé un sortilège sur le parc naturel régional de Bruyère et tous les animaux du pays sont transformés en bêtes fantastiques. Lucien est un magicien amoureux de la nature et luttant dans le monde entier contre ses sortilèges, mais celui-ci est de grande ampleur. Parcourez avec lui les communes du parc naturel régional de Bruyère pour l'aider dans sa mission. Vous êtes ici à Saint-Joachin, c'est une étape parmi d'autres pour aider Lucien dans sa quête contre le mal. Lucien a besoin de votre aide. Donc on va commencer le parcours, donc on commence à la bibliothèque.

0: À Saint-Joachin, aussi la malédiction a sévi. Nous sommes dans une commune au cœur des Marais. Notre point de départ se situe à proximité de la médiathèque. C'est d'ailleurs dans cette ville, Briaronne, que mes parents habitent, sur une île nommée Fédrin. Ici aussi, un animal a été transformé en créature fantastique. Nous devons la retrouver. Mais surtout, il me manque la recette de la potion magique pour pouvoir défaire le sortilège d'Esther. Es-tu prêt à venir m'aider? Allons-y et prenons un chemin à l'arrière de la médiathèque.
1: Ok, vas-y.
2: Okay.
1: Ou si tu veux le dire, tu peux. Mais...
2: Si ça commence. Ça commence, c'est bon?
1: Ouais, je commence. Donc là, du coup, on a réussi à trouver le premier chemin. C'est un chemin assez étroit qui était effectivement derrière la médiathèque. Et donc voilà, on a pris ce chemin.

0: Alors là, on vient d'arriver à notre premier lieu. On l'a su parce qu'en fait, le téléphone, il fait un petit ding quand on arrive au premier lieu. Donc là, on est dans un petit chemin et il y a de l'eau. Et donc, on a un rébut sur l'appli. Mais j'avoue que ça paraît un peu compliqué pour trouver le nom du passage dans lequel on se trouve.
1: C'est ouais grava
0: je sais même pas ce que c'est ça
1: c'est un joker un
0: ah
1: espèce de
0: gravache joker
1: non
2: donc c'est un il y a un G un apostrophe un rat c'est
0: donc
2: quoi
0: ça
2: c'est une
0: fait
2: vache
0: un bœuf grave
2: et après c'est la note de musique c'est quoi
0: accéléré
2: ouais c'est un ré et là le petit bonhomme il sait
1: ouais
2: quoi.
1: j'arrive pas à voir c'est quoi.
0: C'est un joker, non? C'est ça, hein?
1: Bah, c'est ce que je me disais, mais on peut pas zoomer un peu?
0: Grava.
1: Ah ouais, non. On dirait non, je sais pas.
0: Gravache. Gravache? Gravache, hein, il y a peut-être un truc qui s'appelle gravache. Faudra savoir ce que c'est, en fait. On a une image qu'on n'arrive pas à résoudre. Mais je sais vraiment pas. Essayer de trouver le nom du passage avant. Ou alors on demande aux gens, mais je sais pas. Ils sont clairement chez eux là.

0: c'est un fou.
1: J'avais pas pensé.
2: N'arrivant pas à trouver notre espèce d'icône bizarre, on a demandé du coup à des gens du coin et ils nous ont dit qu'en fait c'était un fou. Donc c'est le nom du passage, c'était Gravo Fourré.
3: Bravo, nous sommes bien au Gravo Fourré. Ce nom spécial Gravo est donné aux espaces qui permettent de passer de l'autre côté du canal lorsque la période est plus sèche. Un Gravo est un passage pour les animaux, les chevaux et aussi pour les habitants. Ce Gravo est public et en accès libre. Il permet d'avoir une belle vue sur le canal de ceinture de l'île de Pendille. N'hésite pas à avancer jusqu'au bord de l'eau.
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3: Alors, il nous faut revenir sur nos pas et prendre une route à droite qui porte le nom d'une illustre femme politique. Elle a donné son nom à l'école maternelle de Saint-Joachim. Et toi, t'avais une idée?
2: Oui, je pense que le nom de l'école maternelle de Saint-Joachim, c'est Simone de Beauvoir. Je crois que c'est ça.
3: Alors ça a sonné, donc on est arrivé à bon port. As-tu bien observé le chemin qui nous a amené ici? Tu as dû remarquer que de nombreuses maisons n'étaient pas construites face à la route. Oui. En Brière et surtout à Saint-Joachim, les habitations sont construites perpendiculaires à la route. Pourquoi? On a plusieurs réponses qui sont possibles. Apporter du soleil dans la maison, fenêtre au sud, économiser la terre, permettre à chacun un accès au marais. Donc il y a plusieurs bonnes réponses possibles. Qu'est-ce que vous en pensez? Qu'est-ce que t'en...
1: Normalement...
3: Ah. Il y a permettre à chacun un accès au marais. Ça c'est sûr.
1: Il y a plusieurs réponses?
3: Ouais. Bah, il y a écrit plusieurs réponses possibles, mais il y en a peut-être qu'une.
1: Donc, celle-là, on est d'accord?
3: Ouais, on la met, celle-là, c'est sûr. Parce que c'est ce que tu m'as dit, j'ai retenu.
1: C'est bien.
3: À économiser la terre.
1: Non.
3: Je sais pas. Apporter du soleil dans la maison. Non?
1: Bah, ça fait pas...
3: C'est pas vraiment... Bah, on peut mettre les deux. On tente les deux ou pas?
1: On tente les deux.
3: On contente à économiser la terre et à permettre à chacun un accès au marais. C'est parti. C'est bon!
1: Yes.
3: Mission accomplie. Yes. Et oui, toutes les questions peuvent être correctes. Peuvent être correctes pour cette question. Les maisons traditionnelles des îles de Saint-Joachim disposent d'un peu d'ouvertures qui sont relativement étroites et orientées sur la façade la mieux exposée au midi. La porte est accompagnée d'une lucarne. Les pignons de chaque côté sont aveugles. Le terrain menant au canal de ceinture est nommé levé. C'est un lopin de terre qui sert de petit jardin et d'avant-poste avant de partir dans les marais. Passons devant l'école maternelle, puis continuons notre quête. Et donc là, on se trouve rue Pauline Car.

0: On vient tout juste d'arriver à notre troisième point, et c'est une petite chapelle. Et du coup, ça nous dit qu'elle comporte une date inscrite sur son mur. C'est sa date de construction. Peux-tu la trouver en observant? Alors, est-ce que...
1: Alors, va-t-on la trouver sur le mur? Là, on a une écriture.
0: Bah, c'est ça, hein.
1: 1762.
0: C'est bon, mission accomplie. Du coup, c'est la chapelle Notre-Dame de Bon Secours. Ce monument, bâti en 1762, est vraisemblablement le plus ancien de la commune. Sa construction réussit de la volonté commune des marins et des gens de mer, très nombreux dans la Brière. C'est la chapelle Notre-Dame du Bon Secours. N'hésite pas à lire le panneau pour en savoir plus.

0: Pas dans un parc de Saint-Joachim, on n'est pas loin du collège René Char. Et on va chercher les prochaines étapes.
1: Allez, c'est parti.

0: on a réussi l'étape 4.
1: Ouais.
0: 4. Et donc, en fait, il fallait faire un petit puzzle pour compter les 8 qui représentent les 8 îles de Saint-Joachim. Les voici: île de Mazin, île de Pendy, île de Fédrin, île d'Aignac, île de Bréquin, île de Ménac, île de Baie et l'île de la Lande, entre parenthèses Clidan. Le surnom de l'île de Mazin est l'île de Beauté et les grandes îles est celui de la commune. 13 ponts assurent les liaisons terrestres entre les 8 îles de la commune, laquelle commune est constituée à 95% de marais. Wahoo! Et ben là, cinquième étape.
2: On va devoir suivre un chemin d'après une flèche. On est à 297 mètres de notre cible.
0: Ok, et ça nous dit

0: on a trouvé une nouvelle étape, que de marais autour de nous, mais au fait, quel type d'activités s'y sont toujours déroulées? On a une seule réponse qui est possible parmi le pâturage pour les animaux, la culture du riz, les activités nautiques ou la pêche à la crevette.
1: Bah c'est ça. Attends, non.
0: Pâturage, culture du riz?
1: Non, c'est pas la culture du riz.
0: C'est pas le riz?
1: C'est pas la culture du riz, non. C'est pas
0: le riz. Moi, je pense que c'est activité nautique. Non.
1: Non, c'est pas ça. Pas ça, c'est ça, là. Je dirais moi.
0: Pâturage pour les animaux?
1: Ouais, je dirais ça. Ouais.
0: On tente ça. C'est bon. Mission accomplie. Bravo. Félicitations, la tradition en Brière veut que tous les animaux y pâturent en liberté, mais toujours sous la surveillance de leurs propriétaires. Et ils étaient nombreux à l'époque. Chaque famille avait une ou deux vaches pour subvenir à ses besoins. Les vaches produisaient le lait, mais pouvaient également garantir de la viande pour quelques mois. Maintenant, continuons notre tour et profitons du paysage jusqu'au prochain indice. Pour nous repérer, nous devons trouver sur le YouTube la terre.
2: Qu'est-ce que nous devons retrouver, Loris?
0: Sur notre chemin, nous devons retrouver un lampadaire et prendre à droite, puis à gauche au bout de l'impasse.
1: Je sais pas pourquoi je
2: On a un lampadaire. Ok, nous allons devoir tourner un lampadaire.
0: Eh ben, c'est parti.
3: Est-ce qu'on peut réavoir les indications sans rigoler ou pas? Alors,
0: pour nous repérer, nous devons trouver sur notre chemin un lampadaire et prendre à droite, puis à gauche au bout de l'impasse.
2: Ok. Parfait. Là, à tout à l'heure.

0: on est rendu à l'étape 6 et on vient de trouver l'emplacement de l'ancien moulin. En fait, il y avait en fait une ancienne carrière de granit qui a été en fait reconvertie en théâtre de verdure. Et donc là, dans l'appli, on nous demande de dessiner un moulin. Jacques, est-ce que tu as des compétences en dessinateur?
1: Comment dire?
0: Tu peux essayer.
1: Ok, donc.
0: Ok, il a fait le premier mur.
1: Ok. Oh
0: Première pale.
1: là
0: Deuxième pale.
1: là là. Alors, troisième.
0: À
1: Ah,
0: peu
1: attends,
0: près.
1: j'ai.
0: Ça partait bien, hein.
1: Ok, alors il faut faire la gomme là, je crois.
2: Nickel.
1: Ok, voilà, c'est un moulin ça, et avec la petite cheminée au-dessus.
2: Ah non, on valide.
0: Bravo.
1: Ouais. Quel beau dessin. Sais-tu que la commune de Saint-Joachin comptait 11 moulins à l'époque où les boulangeries n'existaient pas encore? 4 sont encore visibles, dont 2 convertis en habitation. Cette photo représente celui d'Aignac. Ouais, celui d'Aignac.
0: On continue?
1: Allez, on continue. Bravo, c'est une belle jolie chaumière que nous avons devant nous, certainement la plus ancienne de la commune. Son toit est fait de roseaux, sa charpente peut être en morta, le bois de la forêt millénaire enfoui dans les marais. Ces pierres provenaient peut-être de la carrière de granit de Bréquin. On continue avec le risque et chaos.

0: Est-ce que tu as
1: d'abord? Elle m'arrange à tout le
2: monde. On a trouvé la dernière étape et on va maintenant accéder à la conclusion. Pour info, on est à l'église de Saint-Joachim. Toutes mes félicitations, le chemin fut semé d'aventures, mais nous avons réussi. Pour retourner à la médiathèque, prends le passage secret, la venelle qui se trouve sur ta gauche lorsque tu es dos au domaine. À nous de rassembler les quatre bouts de parchemin grâce au parcours de résolution si tu as réalisé les trois autres parcours. Tu n'as pas réalisé les quatre parcours, alors rendez-vous à Saint-Malo de Guersac, à Montoire de Bretagne. Ou à Saint-Diffard pour la suite du périple. Il existe plus de 20 parcours dans la saga Sortilège en Brière. Alors la découverte est au rendez-vous. On vient de finir du coup la petite balade numérique. Jacques, qu'est-ce que t'en as pensé toi ?
3: Bah c'était bien, c'est un peu épuisant. C'est... Non, c'était bien en vrai. J'ai bien aimé.
2: Moi, j'ai vraiment bien aimé parce que je connais pas du tout Saint-Joachim et ça nous permet vraiment de découvrir la ville et tous ses aspects. On a fait plus coin Brière, plus coin ville et tout, petit bourg et tout. Donc c'est vraiment une chouette balade en fait.
3: On se retrouve du coup bientôt pour une prochaine balade numérique. Et au revoir dans la tribu.
2: Et à bientôt dans la tribu. Salut.

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11: Bonjour, bienvenue dans la tribu, c'est Jeudi Blabla et je suis avec Clément.
12: Salut.
11: Je suis aussi avec Adela.
13: Salut.
11: Ça va?
13: Très bien, et toi?
11: Je t'ai pas demandé comment t'allais,
13: ouais,
11: Clément.
13: Non,
11: ah ouais, pourquoi?
13: Parce que tu m'as pas demandé comment j'allais.
11: Ah, c'est dommage.
13: Ouais.
11: Je suis avec Charlotte.
13: Qu'est-ce qu'il y a là?
4: Ton micro n'est pas allumé, Clément.
11: Oui.
13: Ah. Bah c'est peut-être pour ça. Eh bien, ça va pas parce que Kathleen ne m'a pas demandé comment je vais. Du coup, ça va pas. Voilà.
11: J'en oh, c'est
13: parce
11: dommage.
13: Que mon micro n'était pas allumé et je viens de l'allumer.
11: Voilà. Charlotte, du coup.
4: Bonjour, ça va?
11: Ça va et toi?
4: Oui.
12: Et toi, Kathleen, comment ça va? Mais non, mais tout le monde te l'a dit.
11: Oui. Et ben, on attend aussi une autre personne qui est en retard. C'est pas bien les retardataires.
13: Jeanne, comment ouais. ça va? Elle nous rejoint après.
11: Oui, voilà. Bon, ben, on va. Aujourd'hui, ben, c'est une émission. On va parler un peu de notre vie pendant un moment.
13: Voilà.
11: Et après, on va parler de la musique.
13: Et oui. Tout effectivement. Je crois que j'ai encore les papiers qui sont là. Oh. C'est parfait.
4: Parfait.
11: Parfait.
13: Je les ai retrouvés de la semaine dernière. C'est nickel.
12: Ça veut dire que personne n'y a touché?
13: Non, personne n'y a touché, ils sont là depuis une semaine, ils nous attendent.
11: Oh, ça c'est
12: beau
11: bien.
12: L'organisation.
11: Ah ouais.
13: Par contre, à mon avis, bah non, c'est bon, tout le monde sera là.
12: Et oui.
11: Comment bah... ça, tout le monde sera là?
13: Bah parce qu'il oui. y a 5 papiers, mais pour l'instant, on n'est que 4 dans le studio. Mais Jeanne arrive, donc on sera 5.
11: Ouais.
12: Et oui.
13: Si
12: et
13: oui.
11: Oui, tu sais compter.
13: Génial.
11: Tu n'as pas eu 9.
13: Non, j'ai pas eu 9 à mon brevet blanc. Pour le contexte, mon prof de maths m'a dit que la moyenne des 3e, je crois, de notre collège, c'était 9. Au brevet blanc. Sur 20, je précise.
11: Bah oui, sinon ça serait pas drôle.
13: Bah non, sinon ça serait pas drôle.
11: Sur 10, c'est pas drôle.
13: Bah non, parce que ça veut dire qu'on serait trop bon, sauf que là, on est tous très mauvais. Voilà.
11: Oui.
13: Donc, bah, Kathleen, je pense que tu peux désigner qui parle en premier.
11: Ah, t'es là.
12: Ah, sympa. Et bah, moi, bah, ça va, la vie, à part que... Demain, j'ai mon oral de stage
13: génial.
12: Devant toute la classe.
13: Génial.
12: Toute la matinée, on est tiré au sort.
11: Ah, génial.
12: Et puis, ouais, voilà. Ah si, bonne nouvelle, j'ai eu 17,5 à mon devoir commun. En gros, c'est comme le brevet blanc, sauf qu'il n'y a pas de science. Pour les Français, on n'a pas de sujet d'argumentation ni d'imagination à choisir. Et...
13: C'est un faux brevet blanc, quoi.
12: Ouais. Voilà, il est caché, il se sent un peu comme il est, mais il est là.
13: On ne critique pas par l'apparence.
12: Exactement.
11: Bah
12: et
11: oui.
12: Ça, c'est beau, Clément.
13: Voilà. Ni le contenu, d'ailleurs.
12: Surtout. Et du coup, bah voilà, c'est tout.
13: C'est tout.
12: C'est tout.
11: Mais est-ce que tu auras un vrai brevet blanc, du coup?
12: Ah bah oui, bien sûr. De toute façon, c'est obligé. Hein. Oui, j'en ai un en mars, je crois.
11: Comme les gens normaux, en fait. Comme les gens qui ont leur deuxième brevet blanc.
13: Ou leur vrai brevet blanc.
11: Pour le coup, toi, oui.
12: Effectivement.
11: Toi, t'en as qu'un.
12: Et oui. Et bah, vous aviez qu'à pas être dans le privé.
11: Mais dans le public aussi.
12: Je sais pas. Franchement, tant que ça me concerne pas, ça me va. Hein.
11: C'était tout?
12: C'est tout.
11: Charlotte?
4: J'ai rien à dire.
13: Ah, t'as pas ce rien dans ta vie actuelle?
11: Non.
13: Ok. Ah, c'est vers moi du coup.
11: Bah oui, t'es le dernier.
13: Bah non, il y a toi aussi.
11: Oui, mais moi je me compte après, tu
13: okay.
11: vois.
13: Ok. Et bah nous, aujourd'hui, on a eu l'annonce que en fin d'année, ce sera pas une sortie, mais un bal de fin d'année.
11: Oh, la chance.
13: Je sais pas comment je dois le prendre. Je pense que plutôt bien.
11: Bah ça, oui, ça va être la fun. Chance.
13: Mais après, ils veulent faire ça en après-midi.
11: Ah non, ça non, ça c'est nul. Faites une pétition pour le faire le soir.
13: Ouais, mais après c'est le collège, enfin ils veulent pas travailler de nuit.
11: Ah ouais, bah c'est nul.
13: Bah ouais. Du coup, j'aime pas trop. Enfin, je suis mitigée sur l'idée.
12: Mais un bal, c'est-à-dire, enfin...
13: Bah, un bal.
11: Un bal.
13: Un bal.
11: Comme un bal en Amérique.
13: Voilà, c'est ça.
12: Ah, tu vois dans les films américains.
11: Ouais, avec bien leur robe de princesse, tout ça.
12: Le petit slow à la fin.
11: Bah oui. Yeah. Du coup, tu nous diras comment ça s'est passé?
13: Ouais, bah je vous dirai aussi si j'ai trouvé quelqu'un avec qui y aller. Hein?
11: Oh. Oui. Bah avec tes amis.
13: Ouais, ça va être fun. Hein?
11: Tu vas faire un slow Wouhou. Avec eux?
13: Ouais, je vais faire un slow avec mes amis, ça va être très drôle.
12: Vous faites une gigue au milieu de la salle, là.
13: Voilà.
11: Vous allez vous embrasser et tout.
13: Voilà, oh. Ça va être très très très romantique avec mes copains. Voilà. Et toi, du coup, Kathleen, que se passe-t-il dans ta vie?
11: Et moi? J'ai eu mon juge.
13: Ton juge.
11: Je suis juge de gym.
13: Ah.
11: Je vais pouvoir juger Simone Biles. C'est faux.
13: Ouais.
11: C'est faux. Je peux me juger moi-même.
13: Bah c'est déjà bien.
11: Ouais. C'est déjà très bien même.
13: L'autocritique, c'est très bien.
2: Et oui.
11: Oui.
13: C'est très important.
11: Bah ouais. Je peux même me donner des notes tout.
13: Je crois qu'une arrivante va pas tarder à venir.
11: Enfin. Bon, va-t-on l'applaudir?
13: On n'annonce pas pour l'instant, on a quelques infos à l'oreillette. C'est tout ouais. Ce qu'on nous dit. Voilà.
12: Reportage sur place.
13: Voilà, on arrive. Donc, on a quelqu'un en duplex en dehors du studio.
11: Qui arrive là.
13: Voilà, qui nous dit que.
11: On la voit pas encore, mais on la voit.
12: Voilà. Qui prend tout son temps d'ailleurs.
13: Je la vois, elle arrive, elle va parcourir un 100 mètres en marathon.
11: Courant.
13: Voilà, peut-être le record. Ah, attention, ouverture des portes dans 3, 2, 1. Et voilà.
11: Bienvenue
13: pour de nouvelles aventures.
12: Donc peut-être préciser qui vient de rentrer.
13: Hop, et bah écoute, on la laisse se présenter au pire.
11: Présente-toi, chère...
13: Personne, inconnue.
11: Chère personne.
9: bah c'est Jeanne, voilà.
13: Ok.
9: Voilà.
13: Génial.
2: Tu vas bien?
9: Oui. Et toi?
2: Oui.
9: Voilà, bah c'est bien.
13: Et bah justement, on parlait de nos vies, de ce qui se passait. Du coup, toi, il se passe quoi?
11: Attends, et moi, j'ai même pas fini
13: non,
11: de raconter.
13: Bah, raconte, c'est vrai que t'as eu ton juge.
11: Ouais, je peux juger les gens.
13: Ouais.
11: Pas en méchant. Oh, je tiens à préciser, je n'ai pas le droit de juger méchamment les gens.
13: C'est non, pas cool,
12: que ce
13: ça.
12: Soit constructif.
11: Voilà, c'est constructif. Exactement. Et les fautes, c'est bien.
9: Ah, je vais fermer la porte.
13: Comme dirait l'autre, c'est pas gentil d'être méchant.
11: Voilà. Et aussi, j'ai passé mon brevet blanc ce matin. Toute la journée, en fait. J'ai passé les épreuves de français et histoire-géo. L'histoire-géo, je l'ai fini 35 minutes en avance.
13: Mais histoire-géo, c'est soit très très rapide, soit très très long.
9: Et c'était sur quoi, l'histoire-géo?
11: L'histoire-géo, c'était sur l'entre-deux-guerres, sur le Staline. Sur Staline, voilà. après, il y a... En EMC, c'était les citoyens français, européens, tout ça. Mm-hmm. Et en Géo, c'était l'étalement urbain.
12: Oh, j'aime
11: pas ce chapitre.
13: Je déteste ce chapitre.
11: Ah, mais
9: en
11: même
9: fait, le brevet, genre, même brevet plein et tout, c'est genre une énorme éval.
11: Oui, en gros.
9: Voilà, ça va, alors.
11: En gros, tu dois juste réviser tout ce que t'as appris depuis le début. Ta sixième,
13: c'est-à-dire
9: de ta
13: là,
9: sixième.
13: En trois mois, c'est à peine trois cours par matière, quoi. Enfin, nous, on a eu deux cours par matière, une moyenne.
11: Ouais, non, moi
13: genre,
11: plus.
13: Genre, histoire, on a eu deux...
11: Après, français, c'est différent parce que
13: deux
11: c'est
13: chapitres.
11: Vraiment une étude de texte avec des questions, tout ça. C'est vraiment... c'est pas vraiment un cours. Là, tu peux faire...
13: C'est vrai. C'est vrai. Français, nous, elle nous a dit qu'il faut aller réviser les figures de style.
11: Ah ouais.
13: C'est tout.
12: Ah ouais, ouais.
13: Et un peu bah, les ouais. Fonctions grammaticales, tout ça, tout ça.
11: Les verbes,
13: ouais. La fonction des
12: bah,
13: verbes.
12: Les valeurs tout. Et tout ça.
11: Oui. J'ai une question sur ça.
13: Mm-hmm. Ouais. Cool.
11: C'était quoi la fonction du mot respirer?
9: Respirer, c'est une action.
2: Je respire, c'est...
11: Non, mais.
13: Dans
11: c'est...
13: une phrase,
11: je te montrerai bah, après.
9: Mais non,
13: non bah non, ça c'est sa nature. C'est...
11: Oui. Non, mais c'est genre, mode, c'est. Je sais pas, moi j'ai mis que c'était des ronflements. Parce qu'en gros, ça faisait les gens qui dormaient là bah, dans un texte et.
13: Ok.
9: Qui dort.
11: Voilà.
2: Ça fait l'action.
4: C'est quoi sa fonction?
11: Je sais pas, moi, vous me posez trop de questions, je l'ai passé ce matin, j'ai pas les résultats, déjà.
12: Mais vous, du coup, vous aviez en français un texte, et ensuite vous avez des questions sur ça?
13: Oui, deux textes, après il y avait des questions, ouais. Et après il y avait...
11: Une question, il y avait des questions sur le texte et des questions grammaire.
12: Oui, moi aussi, non mais je demandais juste pour ça. Oui. Si ça...
11: Et après il y avait la dictée.
13: Nous, elle était hyper facile, enfin, en apparence. Hyper facile en apparence.
11: Ce qui m'a causé ma perte...
2: C'est qui a causé ta peur?
11: Chut.
2: D'accord.
12: Moi, je sais qu'en dictée, j'ai eu 5 sur 10.
13: Ah.
12: Ça va.
13: Bon, c'est de la
11: dictée. Je pense que je compte avoir moins 5, bien. Mais...
2: C'est OK.
11: Si j'ai plus de la moyenne, je serai heureuse.
4: Et si c'est de la moyenne?
13: Non, mais la moyenne est genre 5 sur 10, non?
11: Oui, ou...
13: Ah oui, ou la moyenne générale de...
11: Non, 5 sur 10.
13: Ouais, 5 sur 10. Ah,
4: d'accord.
11: Oui. Voilà. Et toi, Jeanne, qu'est-ce qui se passe dans ta vie?
2: Bah là, en fait, pas grand-chose. Bah, il y a eu des histoires à la récréation.
13: Ah oui, nous aussi.
2: Et j'étais là, et pour une fois, j'ai rien dit. Genre juste, j'ai regardé, parce que sinon, j'allais encore avoir des problèmes avec la CP.
11: Jeanne?
2: Oui.
11: T'es malade?
2: Non.
11: Ah.
4: Qu'est-ce qui s'est passé?
2: Pourquoi?
11: Parce que toi, ne pas répondre pendant une dispute...
2: Ouais. Bah, en fait, c'est que je savais. En fait, il s'est passé un truc, c'est que en art plastique, je sais plus quand, mardi, voilà. Il y a une fille de ma classe qu'on va appeler Clavier, qui a appris.
11: Encore Clavier?
2: Non, bah radiateur. Il y a déjà un radiateur, c'est ça?
11: Je sais plus.
4: Microphone.
2: Microphone, voilà. microphone en classe. Donc en art plastique, on devait faire souffrir le corps. Donc en gros, on devait prendre des photos de nos mains et faire genre elle souffre. Donc
11: ouais, non, mais...
2: et le thème c'est de sur le harcèlement et tout, donc du coup on s'est fait des traces comme ça. Et il y a une fille qui a pris un biril et dessus il y avait genre des gars de la classe et la
13: prof, là.
2: Mais de dos genre.
13: Oui.
2: Du coup il y a une autre fille

0: qui est d'ailleurs une grosse, une pas gentille, qu'on va appeler aération. Et aéra... Enfin, je sais pas, il y a un truc là. Et du coup, aération, bah, elle a dit à la prof, oui, enfin, non, elle a dit à la CPE, oui, machin, il y a l'autre là, elle a pris un biril. Elle s'est fait engueuler ce matin parce qu'on n'avait pas techno, parce que vous aviez votre brevet blanc. Et du coup, voilà, elle s'est fait défoncer.
1: Et du coup,
0: Et
1: c'est juste, elle s'est fait défoncer.
0: juste, elle s'est fait défoncer. Et il y avait un appel, un espèce de truc au témoin. Genre, merci.
1: Un appel à témoin au
0: Ouais,
1: collège.
0: en fait, ouais, genre en mode, elle a dit, ouais, qui était là et tout, pendant que ça a été fait, qui a été témoin de la scène. Et moi, j'étais témoin de la scène. Et elle m'a
1: Voilà.
0: demandé de
1: De
0: décrire, en
1: porter
0: fait.
1: plainte.
0: De décrire ce qui s'était passé. Moi, je dis, bah, elle a sorti son téléphone, parce que la prof, elle a demandé de prendre des photos. Elle a ouvert l'application.
1: Elle a pris l'arme du crime.
0: Elle a pris une photo. Voilà, c'est tout, madame. Enfin, et après, elle a dit que c'était illégal, qu'il y aura des restrictions, etc. Et
1: Bah,
0: sinon, il y a.
1: mais vous êtes même pas censé ne pas avoir votre tel
0: Non, mais elle a demandé de sortir
1: enregistrement.
0: nos téléphones pour
1: Ah.
0: faire les photos et lui envoyer nos
1: Ok.
0: mains qui souffrent, en fait.
1: Ok.
0: C'est de l'art.
1: Bah, l'idée de vous faire souffrir. Pourquoi?
0: Et
1: Nous,
0: sinon.
1: avec avec une, notre prof, on a fait aussi un truc comme ça. Génial.
0: Non,
1: C'est
0: mais nous, on devait
1: fait.
0: faire un
1: Nous.
0: cadavre, une
1: Ah oui,
0: scène
1: nous
0: de
1: aussi, on devait
0: film.
1: faire des cadavres, mais à l'intérieur, on devait
0: Incroyable.
1: mettre un truc sur Saint-Louis et les 100 ans de Saint-Louis.
0: Bah,
1: C'était
0: nous, non.
1: nul. Je sais pas pourquoi.
0: Et
1: Ah,
0: sinon,
1: parce
0: il
1: que
0: y
1: peut-être
0: a
1: que tu aimes
0: un gars
1: Saint-Louis.
0: qui s'est fait défoncer à la récré. Parce qu'il jouait, vous voyez le truc, je te tiens, tu me tiens par la
1: Ah, ça,
0: barbichette?
1: c'est
0: Ouais,
1: génial.
0: et
1: C'est très
0: bah
1: drôle.
0: en fait il a rigolé, mais explosé de rire. Du coup, il s'est pris une tarte et c'est parti vraiment
1: Ça
0: en
1: sent la grosse
0: n'importe quoi
1: tarte.
0: parce que tout le monde est venu le taper. Alors, pas moi, j'ai rien fait. Et genre, je crois, il y a un gars, il lui a
1: Pourquoi
0: donné.
1: t'es toujours dans les histoires, toi, en
0: Je suis
1: fait?
0: pas
1: Elle se
0: dans
1: dédouane
0: l'histoire, je
1: directement.
0: regardais de
1: C'est
0: loin,
1: pas moi,
0: moi.
1: j'ai rien fait.
0: Je regardais de loin, c'était pas moi. Il y a quelqu'un qui lui a donné un coup dans les côtes et
1: Génial.
0: il roulait en boule, il a pleuré le reste de la récré. Voilà.
1: Oh, c'est bien
0: Petite
1: fait.
0: nature.
1: Pardon.
2: Non, il est sympa, mon collège. Hein.
1: Nous aussi, il est sympa, notre collège.
2: Ah bah, je vois ça. Sinon,
1: C'est juste les quatrièmes, là, ils
0: Ils font
1: partent.
0: n'importe quoi.
2: C'est de la discrimination, ça, par contre, Katie. Tu
0: Ouais.
2: fais des généralités.
0: Puis
2: C'est
0: en
2: pas
0: plus, je suis
2: bien.
0: une 2011, j'ai rien fait.
1: Donc, je te concerne
0: Quoi,
1: pas. Pas toi non
0: C'est pas bien.
1: plus.
0: Bah,
1: Les
0: c'est.
1: garçons.
0: Oui,
1: Oh,
0: les
1: bah,
0: garçons.
1: ça.
0: Oui, les garçons.
2: C'est
1: Oui.
2: encore
1: Ça, c'est
2: pire.
1: sexiste.
0: Mais on n'a pas tous les mêmes, on rigole.
1: Non!
0: C'est pas gentil d'être méchant.
1: Non, c'est pas gentil d'être méchant.
2: Et c'est pas méchant d'être gentil.
0: Tu sais, en plus, la prof, elle nous a demandé d'écrire des phrases sur le harcèlement. Du coup, j'ai marqué tu harcèles, point, arrête.
1: T'as dit quoi?
0: En fait, on devait faire des phrases contre le harcèlement.
3: Ah
0: J'ai
3: oui,
0: marqué
3: un
0: tu
3: slogan.
0: harcèles, point d'interrogation, arrête.
3: C'est pas
0: Point.
3: bon.
0: Bah, c'est un slogan, hein.
3: Oh. C'est
1: Mais
3: pas
1: du
3: bon.
1: coup,
0: Ouais, voilà.
1: on fait
0: Ok.
1: une pause musicale?
2: Eh bah, allez. Eh bah, c'est toi qui présente.
1: C'est
2: Dionysos. Ouais, pardon. Apprends à lire,
1: Dionysos.
0: s'il te plaît.
2: Faut pas chercher des accents anglais là où il n'y en a pas. Hein.
1: Song for
0: Jedi.
1: Jadis.
2: Jedi.
1: Jedi.
2: Oh là là.

0: Détendez-vous, vous êtes sur la tribu. Bonjour, bienvenue dans la tribu. C'est le retour de Jeudi Blabla. Désolé, on a eu un petit souci des petits papiers.
1: S'il manque un petit papier, on va en refaire
2: un. Est-ce qu'il y a
1: comme
2: un papier
1: ça,
2: avec mon prénom?
1: Ouais. Nickel, merci Charlotte.
0: Bon, ben on est toujours avec Jeanne, Clément, Adela et Charlotte qui vient de partir.
1: Voilà,
2: et
1: parce
2: Charlotte
1: que
2: qui a oublié de fermer la porte.
1: Papiers. Voilà.
2: Et est-ce qu'il y a un papier avec mon prénom?
0: Bah oui, il y a un
1: papier avec. Non, on va chercher plutôt un papier comme ça parce que là, on va reconnaître que c'est. Le carton.
3: Fiche, non, dans tous les cas, on tire voilà. au sort.
1: Oui, mais c'est pas grave, on va s'en sentir retouché.
0: Et du coup, voilà, on parle nickel. De musique.
1: Voilà, on va parler de musique. Bah, explique le concept comme la semaine dernière.
0: En gros, on va piocher des petits papiers. Et il y aura un prénom dessus et le prénom de la personne, elle va devoir poser une question ou parler d'un.
2: Aux autres.
0: Voilà. Ou parler d'une musique.
1: Non, poser une question.
0: Poser une question.
1: Attends, mais
2: vous avez posé quoi comme question déjà? Parce que moi j'étais pas là du coup.
3: On n'a pas comme posé.
1: Non, on n'a pas posé de question.
0: On a parlé de notre vie.
2: Ah.
0: T'étais là.
2: Sinon j'ai une anecdote avec une prof d'anglais.
1: Non. Ok, mais on donne pas de nom.
2: Non, bah je vais pas donner de nom. C'est pour ça j'ai pris.
1: Attends, fais gaffe parce que s'il y a pas beaucoup de profs d'anglais, on peut pas dire.
2: Il y en a.
1: Si c'est péjoratif.
0: Il y en a.
2: Il y en a trois ou quatre ou beaucoup plus. On s'en fout.
3: Bon.
2: En gros, elle est arrivée dans notre classe.
1: Ok.
0: Ah oui, c'est vrai.
2: De beau matin. Et déjà, elle a gueulé sur aération et
1: génial.
2: Et voilà, les autres. Et c'est pas, elle commence à aller dans notre classe et tout un autre jour. Elle dit bonjour, je m'appelle Madame Machin et je suis végane. Ok, bah
1: ah
2: déjà
1: oui,
2: bon,
1: c'est elle.
2: C'est
1: okay.
2: elle. C'est et elle a voulu lancer un débat dessus. Et bah, je préfère manger des steaks à manger des haricots verts. Voilà.
0: Et aussi, il y a une prof aussi d'anglais. Qui a pleuré. Et les gens de la classe qu'elle avait sont venus nous voir notre prof qui nous surveillait pour le brevet blanc, et lui dire « Oui, notre prof d'anglais, elle va pas bien, elle pleure. »
2: Ok, c'est la fête.
1: Ok.
0: Voilà.
1: Faut pas pleurer comme ça.
0: Enfin, bon, c'est pas ce qui se passe.
2: C'est une prof à bout.
4: Ouais, je pense que ça...
0: On va piocher un papier.
1: Allez, yeah. Et ben,
0: j'ai pioché tous les papiers.
4: Bon, du coup, on piochera un papier pour que quelqu'un pose une question sur de la musique. Donc,
1: voilà, parce que le thème aujourd'hui, c'est musique.
3: Oui,
0: non, regarde pas quel papier on a pioché, parce que sinon, on peut savoir.
1: Ouais.
0: Adela.
3: Allez. Oh. La dernière fois, ça savait pas comment aussi commencer par moi.
2: Je sais pas.
3: C'est sympa.
2: Bah, my bad.
3: Donc... on va commencer par un truc simple. C'est qui votre artiste ou groupe de musique?
2: Est-ce qu'on peut y en avoir plusieurs?
3: Je sais pas. Des
0: on va se baser sur
2: oui. Deux, ça marche.
3: C'est pas moi qui fais les règles.
0: Si, c'est toi.
2: Attends,
0: pour cette
2: que
0: question,
2: si
0: oui.
2: Ça fonctionne.
3: Et ben vous m'embêtez. Ben, du coup, c'est Clément qui va commencer.
1: Et ben écoute, je vais me baser sur mon Wrapped Spotify et c'est Feu Chatterton cette année. De base, parce que je les connaissais pas avant les escales. Et depuis les escales, je les connais et j'aime beaucoup. Donc je vais dire ça. Parce que c'est mon Wrapped Spotify.
3: Et on a interviewé le guitariste de Feu
1: Chatterton. Yeah. Tout effectivement.
3: Et c'est quoi que t'aimes bien dans Feu Chatterton?
1: J'aime bien, ça bouge, la musique, elles ont quand même des paroles qui portent un message. Et bon, et puis d'avoir interviewé les guitaristes, ça rapproche un peu aussi par rapport au groupe, donc c'est bien. Voilà.
3: Kathleen.
1: On se demande qui c'est, hein. Oh, à moins que ça a changé depuis quand on se fout sa boue.
0: Ah bah ça a changé depuis bien longtemps.
1: Ah bon?
0: Mais bien sûr.
2: Mais ça a changé depuis longtemps.
0: Du coup moi aussi je vais m'inspirer de mon rap
1: Spotify.
0: Et c'est Joker.
1: Ok.
0: Sinon après...
1: c'est plus Stray Kids.
0: Ça fait longtemps.
2: Ça fait très très longtemps.
1: Oui, mais on me dit rien, moi.
0: Mais si on te dit
2: les potins, t'es au courant de tellement de choses.
1: Bah oui, mais
2: sur
1: on dit
2: plus
1: pas.
2: Que moi, c'est
1: on dit pas de plus. On dit pas tout.
4: Bah... Moi non plus, je savais pas.
2: Moi non plus, je savais pas. Mais vas-y.
0: De quoi?
1: Donc faut communiquer. Hein,
2: faut communiquer.
1: On communique à la tribu.
2: C'est la relation en fait, Kathleen.
3: Parce qu'on est comme ça. Voilà, les mains croisées.
1: Voilà.
0: Oui.
2: Main dans la main.
1: On va faire une farandole autour de la terre.
3: Donc du coup, Joker, c'est un artiste de quoi?
0: De rap français.
3: Et c'est quoi que t'aimes bien chez lui? Enfin, chez sa musique.
0: Parce qu'il a une musique de 8 minutes. Ok. C'est tout. Non, en vrai, j'aime beaucoup ces sons. Ils sont vraiment originaux. Et c'est pas comme les rap français de maintenant où ça veut rien dire leur parole.
4: C'est violent aussi.
0: C'est violent. Lui, il respecte les femmes. Et ça, ouais. En fait, ça parle aussi de son vécu.
1: Okay.
0: Du coup, c'est un homme qui respecte les femmes.
3: Ok. Charlotte.
4: Alors, moi, j'en ai deux. Je peux...
3: Oui.
4: Okay. Baby Monster.
2: Je t'aime.
4: Selon Spotify, c'est Baby Monster.
0: Le rap.
4: Mais j'aime bien aussi Baby Monster en groupe. Et chanteur ou préféré, c'est Ayana. Voilà.
0: Et c'est quoi?
4: Baby Monster, c'est de la K-pop.
0: Oui. C'est...
4: Et Ayana, bah, c'est la chanson française.
0: Ok.
4: Voilà.
3: Variété française. Elle a fait la
1: star. Bah après, elle est belle.
3: Hein. Ok, c'est elle. C'était,
1: chanteuse française belge. Hein. Chanson
4: oui.
1: française belge.
4: Toi. Oui.
2: Maintenant, c'est Adela qui pose les questions.
4: Et moi aussi, je suis belge.
2: Alors, j'en ai beaucoup, beaucoup, beaucoup. Alors déjà, Baby Monster, que j'aime très, très beaucoup. Il y a Mickey, okay. que j'aime très, très, très beaucoup. Il y a Solane. Il y a Cat Size. Il y a... Et c'est tout. Sinon, ça
4: ne
2: fait pas...
4: Il y a Eminem aussi.
1: Je connais pas.
4: Pas
1: Black...
2: Y a
1: et pas Blackpink. Je connais pas.
2: Si, il y a Blackpink, mais ça a redescendu dans le classement.
3: Tu peux expliquer peut-être les groupes pour
2: alors,
3: Clément
2: Baby Monster,
0: et pour moi aussi.
2: C'est
1: moi, je connais trois, je crois. Alors, Baby Monster, je sais pas ce que c'est.
2: Baby Monster, c'est un groupe de K-pop, c'est
1: okay.
2: incroyable,
1: bah,
2: faut écouter.
1: Un peu tout,
2: voilà, elles ont sorti, on s'en fout un peu des albums, enfin bref, elles sont connues. Cat Size, okay. c'est hyper connu, celle qu'on fait Gnarly, Gabriella...
0: C'est pas vraiment de la K-pop, c'est
2: ça,
0: plus de
2: la
0: pop.
2: C'est, en fait,
1: ouais,
2: c'est plus dans la branche américaine.
1: C'est bizarre leur style.
0: Ouais, voilà, ils sont un peu de la, dans la K-pop, en même temps ils sont un peu dans la pop,
2: en fait,
0: ils essayent de s'intégrer
2: branche,
0: un peu.
2: C'est Hybe, mais la branche américaine. Mickey, c'est une franco... Enfin, en fait, en gros, elle fait...
1: Elle fait des musiques en
2: France. Et
1: francophone.
2: Francophone, voilà, c'est
4: voilà.
2: ça. Et c'est incroyable, faut écouter.
4: Ouais,
2: Solane,
4: c'est
2: pareil que Mickey, j'ai un peu la flemme de développer. Et Eminem, je pense que tout le monde connaît.
0: Bah, oui, non, mais qui ne connaît pas Eminem?
2: Qui connaît pas,
0: Tu connais pas Eminem?
1: Non, mais si, on te fait écouter une musique, tu connais.
2: C'est un rappeur
0: oui.
2: américain
3: ouais,
2: hyper, hyper,
3: connu.
2: Hyper connu. Et voilà.
0: Il avait une basket blonde. Il était connu dans les années 2000.
2: Et il a fait. Slam Shady, c'est lui Slam Shady.
0: Il a fait Superman,
1: beaucoup de musique très très connue.
0: Bird,
2: il a collaboré avec Snoop Dogg,
1: beaucoup de
2: gens.
0: Ouais.
2: Sauf P. Diddy, heureusement. Il a dénoncé par contre. Mais bref, voilà.
0: Oh, oui.
2: Par contre, Mickey, écoutez, c'est très très bien.
4: Ah oh, ouais, c'est trop bien.
2: Moi je fais de la pub.
0: À toi.
2: À toi, Bella.
3: Oui.
0: Est-ce que tu vas
1: oh non, tu ne fais pas comme la semaine dernière.
0: Ton raps.
3: De quoi la semaine dernière?
1: La semaine dernière,
2: moi,
1: t'avais posé une question, mais tu savais pas y répondre.
2: Alors là,
0: ton
2: comme
0: raps.
2: Clément en fait.
0: Je pense à
1: bah,
0: ton raps.
1: Je sais y répondre. Je savais y répondre.
0: Spotify.
3: Bah, non, moi en vrai, je connais mon artiste préféré vraiment de tous les temps, c'est Erykah Badu. J'adore cette femme. Elle est géniale, sa voix. C'est une artiste de Neo Soul.
1: Ok.
2: C'est
3: Et sinon, Jamiroquai. Le groupe.
1: Ok.
2: D'accord.
0: Okay.
2: Bah,
4: mais c'est quoi
2: non.
3: C'est un groupe de funk très connu. Voilà. Leur titre le plus connu, c'est Virtual Insanity.
0: Ah oui, je connais.
1: Oui, je crois aussi. Ça me dit quelque chose.
0: Ouais.
4: Moi aussi, ça me dit.
2: En fait, je connais
4: chose.
2: Pas les titres des musiques, je connais que les musiques.
3: Ouais.
2: Genre, quand on me dit le titre, tu vois.
1: Allez, chante.
0: Tu pioches. Ou on fait une tête.
3: Ah, c'est la personne qui a fait qui pioche.
1: Oui, c'est
4: oui,
1: la personne
4: ouais.
1: qui a fait qui pioche.
3: Ah, d'accord.
1: Sauf si, bah, du coup, on peut pas parce qu'elle a déjà pioché.
3: Ouais.
1: Pour l'instant, ça va.
4: Je cache mon papier.
0: Je cache mon ton papier.
4: Alors, c'est quelque chose qui commence par un Kate et qui finit par un Lynn.
0: C'est moi.
4: Et oui.
3: C'est Kathleen.
0: C'est Mission ASMR, en fait, aujourd'hui.
2: Kathleen ou Kathleen?
1: Kathleen. Ça fait longtemps qu'on a défini qu'on l'appelait Kathleen, Kathleen.
0: T'as un peu dit de mal.
1: Kathleen.
3: Moi, je dis Catherine. Hein.
0: Non, ça va aller.
1: Nouvelle réforme, on l'appelle Catherine.
0: Non ça va. Du coup...
2: Vas-y, Catherine.
0: C'est très drôle. Votre musique préférée?
1: Oula, oh.
2: Oh là là.
0: Tu te souviens pas de ton raps,
2: Spotify.
0: Clément?
1: Si, mais genre, je peux pas trop en définir une. Attends que je me souvienne un peu.
4: Ah
1: ce
4: ouais,
1: que
4: parce que des fois en fait sur Spotify ils mettent juste celles qu'on écoute le plus. Ouais, mais en fait des fois vu que ça tourne en boucle.
1: Mais c'est surtout que les goûts ils changent au fur et à mesure de l'année, donc tu peux l'avoir beaucoup écouté en début d'année et très peu en fin d'année.
4: Ouais. Et moi c'est par période.
1: Moi je vais dire des musiques que j'écoute en ce moment. Est-ce que ça passe?
0: Oui.
1: Bah en ce moment j'écoute un peu les Beatles. Je sais pas pourquoi.
4: Ah ok.
1: Et on juge pas. Ouais voilà.
3: J'accepte.
1: Les Beatles en ce moment.
3: C'est trop bien les Beatles.
1: C'est en sympa. Vrai, ouais.
0: Jeanne.
3: Oui c'est moi. Mais du coup tu nous as pas dit de musique. Hein.
0: Ah oui.
1: Bah on va dire Let It Be. Hein, la plus connue Let It Be.
4: La quoi?
1: Let It Be.
0: À toi Jeanne. Ah,
2: c'est à moi. Est-ce que je peux dire ah non attends, faut que j'en choisisse une seule. Échec et mat.
3: Ou Mickey.
2: Oui de Mickey. Particule bah en fait
1: bah,
2: elle est
1: de
2: trop
1: Mickey aussi du coup.
2: Particule elle est
3: toute
2: trop
3: la
2: connue.
3: Ah ouais,
2: elle est trop
3: voilà.
2: Particule. Voilà, tout ce qu'a fait Mickey sauf pique un peu quand même de Mickey et sinon
1: la discographie de Mickey.
0: En gros tout.
2: Baby Monster, je vais dire
1: Est-ce qu'on peut arrêter de tousser s'il vous plaît? Est-ce qu'on peut arrêter d'être malade?
2: Cat Eyes, Gnarly et Gabriella parce que voilà, Baby Monster, j'irai tous leurs titres parce que voilà,
4: oui,
2: Solane, Rome ou
1: elle aime bien toute la musique en
2: les
1: fait.
2: Autres. En fait tout, vas-y.
3: Elle
2: c'est
3: nous
2: bon.
3: A dit tous ses groupes préférés. Elle a dit toutes ses chansons préférées des groupes.
2: Voilà.
0: Bah en fait elle a mis toutes les chansons les plus connues.
2: Ouais. Bah vas-y toutes les chansons de chaque artiste que j'ai cité.
1: Ok. D'accord.
2: Même s'il y en a certaines que je connais pas, mais c'est pas grave.
1: Charlotte.
4: Alors, moi j'en ai.
1: Adela qui fait yes en coin, un peu.
2: Adela,
1: alors, t'es la prochaine, hein. La prochaine sur la liste.
4: J'aime bien Psycho de Baby Monster.
2: Je t'aime.
4: Ou Diabolique.
1: On se calme.
4: De Morgane, Lou. Et j'ai oublié.
3: Elle est trop bien.
4: Ouais.
2: Le A, il est trop bien. Il était un peu.
3: Non, mais parce que je m'attendais pas à l'entendre.
4: C'est. Je sais pas vraiment le style, c'est pas.
0: Non, mais je te demandais si c'était fini.
4: Ah oh.
0: Alors. On n'a pas que ça à faire, mais.
1: Ça va, c'est jeudi soir.
0: Oui, ben.
1: On est crevés. Vive les vacances.
2: Je suis levée à
4: 5h. Oui, c'est bon, c'est fini.
0: D'accord. Okay. Adela.
4: Attends!
3: Charlotte. Piscine.
4: Et aussi Piscine de Elena.
0: Okay. Adela.
3: Ah. Je dirais, je reviens sur ce que j'ai déjà dit un peu, mais Green Eyes de Erykah Badu. C'est une super chanson de 9 minutes. C'est vraiment, elle est géniale. Elle est génialissime. Elle a une super voix. Et sinon, une autre que j'adore, c'est Cosmic Girl de Jamiroquai. Aussi. Je ressors tout le temps les mêmes artistes.
4: Et c'est ok.
0: Mais je crois que tout le monde va faire ça. Hein.
3: Ouais.
0: Sauf moi.
3: Clément, il a pas sorti un artiste qu'il a cité avant.
1: Non.
0: Et moi non plus.
1: Après, je peux dire mon nouveau de Feu Chatterton. Hein.
2: J'ai une autre artiste. Vas-y.
0: Ne meurs pas, s'il te plaît, Adela.
2: Tu nous manqueras sinon.
3: Oh, ça me fait plaisir.
2: Je rigole.
3: Je sais.
2: Je prendrai les bijoux.
4: Donc, qui veut piocher vu que Kathleen a déjà pioché?
3: Moi, mais Kathleen, elle a
1: mais
3: pas
1: Kathleen,
3: dit.
1: Elle a pas fait.
4: Ah oui, mince.
2: Bah, vas-y, Kathleen, arrête de pleurer.
3: J'ai dit en plus avant Kathleen dit.
0: Oui, moi, je t'ai entendu, Adela.
1: Ouais, moi aussi.
4: Désolée.
0: Du coup, l'une de mes musiques préférées, c'est Real Men. J'ai pu. L'artiste.
2: Ah, je sais qui c'est. Enfin, je vois sa tête.
3: C'est pas. Biba Dubou, je sais pas le prononcer, je sais pas si c'est elle
0: c'est
3: ou pas.
0: C'est pas ça.
3: C'est pas ça ? Mais je suis nulle alors.
0: Sinon il y a Machine Heart là.
1: Machine truc.
0: Ouais de Miski.
1: Non, t'as rajouté un S, c'est Mickey, pas Miski.
0: Non, c'est vraiment Miski.
2: Okay. En fait, tu rajoutes un NE à la fin. Il est drôle, c'est un artiste.
0: Mais on s'en fiche. Et après, il y a.
2: Charlotte.
0: Et après.
3: Vas-y, Kevin.
2: Allez, vas-y, tu peux.
0: Après, il y a Not a Hard Way de.
1: J'ai pas compris.
3: Non, mais.
2: À tes souhaits.
0: Hollywood, là, TV Girl, là.
3: Not Allowed.
0: Oui.
3: Ah. Oulou,
2: c'est pas de l'anglais, là.
0: Si, c'était long.
2: C'était un peu d'espagnol, il avait un peu un...
0: Je fais allemand, donc tu...
2: Bah, moi aussi. Ouais.
3: Pioche. Allez, quelqu'un pioche.
2: C'est moi qui pioche. Ouais, je préfère ce papier-là, il est plus...
3: Okay. Plus caressif.
2: Charismatique. Charlotte. Charlotte.
4: Alors, je ne sais pas.
0: Je crois que tu vas te piocher, toi.
1: C'est possible.
4: Quelle est la chanson que vous détestez le plus?
2: Oh, il y en a tellement.
4: Non, l'artiste que vous détestez.
0: J'ai
4: le plus.
0: Encore.
2: J'en
0: ai un.
2: J'en ai trop.
4: Voilà.
3: Musique, j'avais, purée.
4: Mais musique. Non, j'ai musique au pire. L'artiste qui a fait la musique.
3: Ah, mais j'ai oublié son nom.
2: Bah, au pire, artiste ou musique que vous détestez.
4: Artiste, ouais, voilà. Artiste ou musique. Clément.
1: Maria Carey. Oh, la langue pour Christmas is you. On l'a trop entendu. C'est revu et revu. On n'en peut plus. Hein. Je porte la voix de tous ceux qui en peuvent plus de Maria Carey. Je suis avec vous.
2: En fait, Maria Carey, c'est juste qu'elle se décongèle. Plus ça va à cause du réchauffement climatique, plus elle se décongèle tôt.
1: Ouais,
2: genre carrément. Vraiment, c'est trop tôt. En janvier, elle est là. En janvier, it's time. Non, tais-toi, retourne dans ta boîte.
1: Non, t'inquiète, c'est dans un an. T'as pas compris.
0: Ça peut être fini là, du calme.
1: C'est terminé. Hein, tu t'es recouché hier, on se relève pas aujourd'hui.
2: En octobre, voilà. Elle a sorti sa truc de campagne avec la marque avec qui elle collabore. Je sais pas qui c'est, mais vas-y.
4: C'est
0: à qui?
4: J'aime bien moi la musique.
0: Mais c'est à qui maintenant?
4: Adéla. La musique ou l'artiste?
3: La musique, c'est simple, Vita Vinaigrette. Hein. Quelle horreur. je n'en peux plus, ça.
0: Moi, j'en ai un.
4: Vas-y, Kathleen.
0: La musique de... du flash mob de cette année.
2: Qui est... Mon Dieu, elle est ignoble.
0: On dirait
2: elle...
0: un truc de 2021.
2: C'est quoi la musique?
0: Je sais pas.
2: Je voulais pas le titre de la musique.
3: C'est le contexte pour moi, Clément.
0: Oui.
2: C'est horrible.
1: Et c'est un truc qui sinon fait... vous la chantez hein.
2: Non.
1: Ah, ouais. Vous allez être obligé de la chanter
3: oui,
1: hein, sinon.
3: Pour le coup. Parce que sinon c'est discriminant un peu.
1: Attends, ouais bah nous c'est pas.
0: Sinon je dis le papa pingouin voilà.
4: Oh non c'est ce que je voulais dire.
1: Bah vous pouvez dire la même chose hein.
3: Arrêtez c'est un banger le papa pingouin.
0: T'es de prononcer.
3: Toi oublie pas tout à l'heure.
4: Le dernier ouais.
0: Oula. Je tiens à préciser, c'est jeudi soir et on est tous fatigués.
2: Voilà, yeah. Surtout Jeanne.
4: Et c'est demain qu'on est censé être fatigué, vu que demain c'est vendredi.
1: Oui, mais le jeudi
2: demain,
1: c'est
2: je suis malade.
0: Bah demain, j'ai prévu blanc.
2: J'ai prévu d'être malade.
4: Tu vas pas le dire du coup.
2: Il y a 3 évaluations demain, donc je suis malade.
1: Ah, ok.
4: On en a 2.
0: Pas bien.
4: On en a 2 nous.
2: Ah, mais si je rate l'évaluation de match,
0: Charlotte, c'est à qui?
4: Bah, Jeanne.
2: Ah, ok. Bah, alors, Vita, Slimane, Gims, je peux plus me les voir, c'est bon, arrêtez, j'en veux plus.
1: Ok.
2: Confession nocturne, arrêtez de le mettre à toutes les sauces, j'en ai marre. Qu'est-ce que j'aime pas aussi? Tout ce qui est Patrick Bruel, les vieux trucs comme ça m'énerve.
4: Ah, ouais, c'est horrible.
2: La musique où ça fait tout nu sur les galets, c'est bon. J'en ai marre.
0: C'est que t'as qui connaît celle-là.
2: Et bah non, bah voilà, ça m'énerve, j'en ai marre.
1: Je m'y attendais pas du tout.
2: Sinon, il y a

0: Il y a tout le temps quelqu'un derrière moi qui la chante.
1: C'est une malédiction, t'as toujours quelqu'un derrière toi qui est là.
0: Ah non,
2: je
0: c'est ma meilleure amie.
2: Je suis derrière ton épaule.
0: Donc,
2: je chante better.
0: Voilà, et moi en chanson, du coup, le papa moi.
3: D'accord.
4: Et tu pioches maintenant.
2: Voilà, c'est à toi de piocher.
4: Peut-être on fait une pause musicale.
2: T'es sûr? Parce qu'il nous reste 10 minutes.
4: Ouais, non.
3: Ouais, non. Bah. Si c'est moi, je suis Clément.
2: Oh, du coup, final, je me suis pas piochée moi-même.
3: Oh, mince.
2: Et ben moi, j'ai une question. Je sais pas si elle va être bien ou pas, mais comme ça, elle va être rapide. Quel est votre âge sur votre rap Spotify?
0: Ah!
2: Voilà.
0: Ah, moi aussi.
2: Et ben Charlotte, tu commences.
0: Alors, pour mon artiste sur
3: Spotify. Non, l'âge.
2: Non, l'âge.
0: Ton l'âge. Ah, mince, je sais pas.
2: Ah, bah c'est pas grave.
0: Faut que je peux aller regarder.
2: Oui, écoute. Bah, oui.
3: Mais pas maintenant.
2: Bah sinon, au pire, tu nous le diras après, comme ça.
4: Oui, voilà, on
2: saura. Voilà, qui sait au moins?
3: Moi, moi okay. J'ai pas Spotify.
2: Et bah, dis...
4: J'avais 25 ans.
2: Oh, putain, mais vous avez trop de chance. Désolée pour mon injure. Allez.
0: Adéla.
1: J'ai 68 ans.
2: J'ai pire, j'ai 73.
1: Ouais, on est vieux ensemble.
2: Mais... C'est truqué, c'est pas possible, c'est truqué, et je n'ai pas 73 ans.
4: Bah après, t'écoutes les Beatles, hein.
1: Bah tu vas te calmer déjà, Kathleen.
4: J'ai pas dit que c'était nul.
2: C'est pas parce que t'écoutes les Beatles que t'as 73 ans, hein.
1: Mais c'est décent, hein, quand même, les Beatles.
3: Bah, oui. Moi, on m'a. Enfin, j'ai une pote qui écoute quasiment les mêmes trucs que moi, et elle a eu 26 ans.
2: Ok.
3: Voilà.
4: Ok.
3: Donc c'est comme si c'était mon âge à moi.
4: Et toi, tu t'en souviens plus du tout?
0: Je sais pas où on regarde.
4: Sur le raps.
0: Moi, j'ai le stade d'écoute.
2: Ouais, et bah, t'as le. Dans
0: j'ai
2: le raps.
0: Okay,
2: t'as aussi l'âge.
3: Il y a plein d'autres applis, ouais. Bien évidemment, okay. Que Spotify. Il y a Deezer et tout ça.
0: Ouais. Ouais.
3: Parce que Spotify, c'est pas éthique.
1: Faut boycott, parce que ça rémunère pas assez les artistes.
3: Et puis, il y a là les trucs sur IA qui sont proposés. C'est pas bien. C'est pour ça que j'ai désinstallé ce que je suis. Parce que ça fonctionnait plus tout simplement.
2: T'es responsable.
3: Voilà.
4: Voilà. Et bon, on a vraiment besoin de pêche le papier.
2: Attends.
0: Mais non, c'est Kathleen.
4: Je crois que la meuf, elle est un peu twippy. Du coup, c'était ton prénom qui avait disparu.
2: Oui, et du coup, on a retrouvé ton prénom.
0: C'est pour
2: ce vote peut déjà
0: savais.
2: Être décisif.
3: Voir comment
2: et
3: elle
2: c'est Jeanne.
3: Oh là là, mais c'est
4: oh là
3: dingue
4: là.
2: Jeanne, tu peux prendre ton flambeau et venir à côté de moi.
1: J'y pensais tellement.
0: Pourquoi elle va à côté de toi?
2: Parce que c'est Koh-Lanta la référence.
4: En fait, la dernière qui a été piochée... Ah, voilà. Mes cheveux.
3: Pardon.
2: Cette sentence peut...
3: Je sais pas faire. Hein.
2: Ben non, mais t'inquiète, allez. C'est quoi ta question?
3: Je sais pas. Bah attends, on a fait la musique que vous entendez trop, enfin que vous entendez tout le temps, même sans vous rendre compte, genre dans des magasins, à la radio ou quoi.
4: Oh, j'en ai une.
3: Ok. Ouais, moi j'en ai pas, mais
4: à peu de...
3: Ah ouais.
2: Je suis d'accord.
1: T'es celle qui m'a le plus forcé, qui a fait le plus gros forcing avec ça, hein, vraiment.
3: Moi aussi j'ai un peu forcé avec à peu de...
1: Ouais, tous là.
0: Tous. Ouais, ouais. Moi aussi je pense un peu.
3: Non, je rigole. Wow.
1: Voilà. Mais c'est à qui de désigner du coup? C'est à Jeanne?
3: Oui, c'est à moi de désigner en fait. Adéla.
1: Oh, j'ai pas eu le temps de réfléchir.
3: Bah,
2: ça réfléchis
3: pas. En même temps.
1: Charlotte! C'est violent le jeudi soir en fait.
3: Clément!
2: La question c'est la musique qu'on
3: entend vraiment tout le temps.
2: Eh bah, je vais me répéter All I Want for Christmas Is You.
4: Ah ouais!
2: N'en peux plus vraiment.
4: Charles,
2: Jeanne! Ma souffrance.
3: Non, bah c'est à moi de t'interroger en fait.
4: Jeanne!
3: Oui, c'est moi. Charlotte!
0: Je sais pas. Attends, je réfléchis.
3: Bah moi, je vais dire Gabriella. Enfin, même si j'adore la musique et tout, tous les magasins, la radio, tout le temps.
0: Oh ouais, j'en ai une.
2: Vas-y.
4: Oui.
0: Les filles, les meufs de Marguerite.
2: Ok.
0: Elles passent tout le temps à la radio.
4: Adéla.
1: Moi, ce que j'entends tout le temps en ce moment sur les réseaux sociaux, c'est, je crois, Spaghetti des Séraphines.
0: Oh, elle est trop
3: bien. Incroyable.
4: Je l'ai jamais entendue.
2: Moi non plus.
0: Elle est incroyable.
2: Eh ben, allez, vous chantez.
1: Je fais agresser les oreilles, c'est horrible.
0: Ah, c'est ma faute.
1: Mais bon. Et ben voilà.
3: Et ben est-ce que
4: c'est fini?
3: C'est tout. Voilà.
2: C'est tout. Et ben oui.
3: Je suis trop forte, j'ai fait ça dans
4: ta. Et ben c'était jeudi blabla dans la tribu. On se retrouve à la semaine prochaine.
2: Voilà.
0: La semaine prochaine.
4: J'étais avec Clément,
3: oui.
4: Jeanne.
3: Oui.

0: Moi-même, Charlotte est la meilleure pour la fin, Adela.
1: Voilà, Adela.
2: Yeah.
0: Et du coup, c'est The Shoes, Give It Away.
3: On a compris.
0: Dans notre vie.
2: Putain, c'est prononcé un mot en anglais, c'est dingue.
1: Ça ressemble pas à du portugais, ça change.
2: Bon,
3: à la semaine prochaine.

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1: Bonsoir à tous. Ce matin, Marco Rubio, le secrétaire d'État américain, promettait un accord entre les États-Unis et l'Iran signé dans la journée. Mais un haut responsable de l'administration Trump affirme que rien ne sera acté aujourd'hui, finalement. Sur son réseau social, le président américain demande à ses négociateurs de ne pas se précipiter. L'armée israélienne a lancé une nouvelle alerte et a appelé à l'évacuation d'une dizaine de villages au Liban. L'État hébreu prévoit de nouvelles frappes visant le Hezbollah. Depuis l'entrée en vigueur de la trêve, le 17 avril dernier, 380 personnes sont mortes sous les missiles israéliens au Liban. Selon le ministère de la Santé, hier, 11 personnes ont été tuées, dont un enfant et 6 femmes. En France, l'alerte canicule prend de l'ampleur à l'ouest. Après le Finistère, 13 autres départements sont placés en vigilance jaune pour la journée de demain. Les 5 départements des Pays de la Loire, l'Ille-et-Vilaine, le Morbihan, la Charente, la Vienne, les Deux-Sèvres et puis l'Indre-et-Loire et le Loir-et-Cher. Une situation inédite et des records de chaleur battus pour un mois de mai. Je pense à eux toutes les secondes, s'est exprimé le père des deux jeunes enfants abandonnés par leur mère au bord d'une route au Portugal. Son compagnon et elle ont été placés en détention provisoire hier pour mise en danger ou abandon d'enfants et coups et blessures aggravés. Le père, qui n'en a plus la garde depuis le divorce, attend le feu vert des autorités pour pouvoir les récupérer. Âgés de 4 et 5 ans, les enfants ont été confiés à l'ambassade de France puis placés en famille d'accueil en attendant leur rapatriement. Et puis on termine avec du tennis, un début de quinzaine difficile pour nos Français. Les premiers résultats sont tombés porte d'Auteuil avec malheureusement des tricolores éliminés dès le premier tour. La marche était trop haute pour Benjamin Bonzi, battu 3-7 à 0 face au numéro 3 mondial Alexander Zverev. Désillusion aussi chez les femmes. La Française Clara Burel, impuissante, elle a été éliminée par l'Américaine Cathy Wolinetz de 7 à 0. Voilà pour l'essentiel de l'actualité. Très bonne soirée à tous.
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3: Bonjour à tous, c'est Flavie pour la radio La Tribu. Aujourd'hui, je voulais vous parler des mémoires du petit fanfaron de Jean Perruchot. Alors, je sais pas trop comment appeler l'objet, c'est une sorte de revue, mais avec un papier journal et agrafé. L'auteur écrit ses mémoires sous forme de petits paragraphes qui racontent différentes anecdotes de sa vie dans un ordre chronologique. On a l'enfance à Nantes, les sorties à Pornic en famille, les vacances à Groix, la passion pour le cinéma... Le tout accompagné de nombreux petits dessins en noir et blanc qui font très dessin de presse. J'ai trouvé les textes assez humoristiques et pleins d'ironie, par exemple quand il décrit son expérience en tant qu'apprenti. Il écrit avoir été renvoyé après avoir fait tomber le neveu du patron du premier étage d'un immeuble en construction. Bon, grosse bêtise, mais très drôle à lire. J'ai beaucoup aimé faire la comparaison entre les époques, puisque les événements se passent dans les années 50 à Nantes, et particulièrement du coup les descriptions de sa vie dans cette ville après-guerre, étant moi-même nantaise. C'était amusant de voir les similitudes de nos vies, même à plus de 50 ans d'écart, avec l'excitation des week-ends à la plage, le lèche-vitrine sur la rue Crébillon, et le cinéma du 14A qui existe toujours. Et je trouve que le format de la revue est très sympa, les paragraphes sont pas énormes, ça rend le texte plus facile à lire. Les illustrations réalisées par Jean Perruchot lui-même rendent le texte plus vivant et sont souvent très drôles. Et pour finir, le format anecdote rend les mémoires beaucoup plus agréables à lire, la lecture devient rythmée et ça évite le côté ennuyeux qu'on pourrait s'attendre à avoir dans des mémoires. Cette idée de mémoire dès le départ me plaisait beaucoup et j'ai été vraiment satisfaite par le contenu. Il y a un côté rétrospectif mais aussi introspectif très appréciable qu'on remarque dès le début par le titre « Mémoire d'un petit fanfaron ». Et d'ailleurs ça m'a fait rire que l'auteur s'insulte lui-même dès le titre. Si je peux faire une petite conclusion, je dirais que ces mémoires m'ont vraiment plu, tant par la forme que par le contenu. Donc si vous voulez plus d'informations pour lire les mémoires d'un petit fanfaron, je vous conseille de vous rendre sur le compte Instagram de Jean Perruchot. Voilà, c'était Flavie sur le 106.9, à bientôt.
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pas la réponse à ta question. La vie est parfois comme ce tunnel noir et obscur. On ne peut pas toujours voir la lumière qui rayonne à l'extrémité du tunnel. Mais si on continue à avancer, on arrive dans un...

0: Galles. C'est du beau jeu, ça. Regarde.
1: Soprano Paul Mirabel, Squeezie McFly et Carlito.
0: Pardon ? Quelle est votre réponse ?
1: Marlène Schiappa. Lady Gaga. Omar Sy, Clara Luciani, Nicki Minaj, Florence Foresti, Taylor Swift, Mbappé, Emmanuel Macron, Donald Trump, Damso, Marion Cotillard, Katy Perry, Charles Leclerc, Léon Marchand, Angèle, Lenny Kravitz, Greta Thunberg, François Hollande, Philippe Etchebest, Billy Eilish, Wendy Renard, Nikos Aliagas, Barack Obama, Cyril Lignac, Teddy Riner, Julien Doré, Loan, Thomas Pesquet, Harry Potter, Yann Barthès, Inox, Tag, Lena, Situation, Adeline Champ, Brad Pitt.
0: Attention. En 1912, quelle émission animalière voit ses principaux dirigeants massacrés par un animateur dont le véritable prénom est Ronan. Bien joué, 3 points.
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5: Ah bonjour à tous, bienvenue. Moi c'est Hugo Décrypte et aujourd'hui je suis accompagné de Spider-Man.
6: Bonjour les cocos, c'est moi.
5: Alors Spider-Man, déjà moi je pense qu'on peut commencer par la question que tout le monde se pose. Un mythe, est-ce que Spider-Cochon existe vraiment ?
6: Bah bien sûr, c'est mon animal cochon, mon animal de compagnie. J'en fais du bacon par contre quand j'ai faim.
5: Et est-ce qu'on peut vraiment pas le manger ?
6: Si, on peut le manger. C'est logique, c'est un cochon.
5: Ouais mais bon, vous par exemple, vous êtes inhumain ?
6: Si, je suis humain. Oh, je peux juste tirer des toiles de mes mains.
5: D'accord.
6: Et je sais faire des saltos arrière.
5: Et alors moi j'ai une question, parce que dans tous les Spider-Man qu'on a vus, l'araignée était différente. C'est quoi la vraie histoire ? Parce que moi je suis perdu entre Non, je suis perdu. Dites-moi.
6: En fait, moi je suis né d'une lésion entre un humain et une araignée. C'est ça la vraie histoire.
5: Ah d'accord.
6: Ah ouais.
5: Mais donc oui, mais alors moi je veux bien, mais dans tous les Spider-Man il y a une araignée différente, donc c'est quoi
6: pour,
5: la vraie ?
6: C'est parce qu'en fait ma mère, l'araignée elle est morte, c'est pour. C'est pour qu'on la voit, tu vois.
5: Non, j'ai pas compris. Mais bon, allez. Bon, alors, vos toiles, comment ça s'est passé, là ? Parce que moi, dans les premiers Spider-Man, c'était une invention. T'avais inventé les toiles.
6: Bah, en fait, ça dépend, parce que je fais partie de plusieurs univers différents.
5: Ah, c'est vrai, le multivers.
6: C'est compliqué.
5: D'accord. Et alors, le multivers, on en parle. Moi, je trouve ça super compliqué. Ça se passe comment ?
6: J'en sais rien. C'est toujours Iron Man qui s'occupe de ça. Il m'explique.

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2: Bonsoir à tous. Un mort lors d'une course à pied ce matin à Paris. Une dizaine d'hospitalisations préoccupantes sur une autre épreuve dans le Val-de-Marne. Des malaises et des annulations sur la ronde des plages à Menton. Ou encore des coureurs en grande difficulté sur le marathon de Royan. Les fortes chaleurs touchent l'ensemble du pays en raison d'un dôme d'air chaud. Météo France étend sa vigilance jaune canicule à 13 départements demain sur une zone allant de la Bretagne aux Charentes. L'actualité, ce sont aussi ces négociations entre l'Iran et les États-Unis. Et Donald Trump qui a affirmé ce dimanche sur les réseaux sociaux que le blocus dans le détroit d'Ormuz restera pleinement en vigueur jusqu'à ce qu'un accord soit conclu, certifié et signé avec l'Iran. Le président américain, qui a par ailleurs échangé avec le premier ministre israélien Benjamin Netanyahou hier soir, à qui il aurait assuré que tout accord avec Téhéran prévoirait le démantèlement du programme nucléaire iranien. Retour en France, on revient sur cet impressionnant cambriolage d'une conciergerie de luxe dans la nuit du 16 au 17 mai dans le 15e arrondissement de Paris. 27 véhicules haut de gamme avaient été dérobés par une équipe coordonnée d'une cinquantaine d'individus. Selon le Figaro, 21 voitures ont été retrouvées, certaines accidentées ou brûlées. 12 personnes ont été placées en garde à vue. Près de 300 participants à une rave party évacués la nuit dernière dans le Morbihan. De violents affrontements ont éclaté sur le site. Les gendarmes ont été accueillis par des mortiers d'artifice. Le site a finalement été maîtrisé et le matériel a été saisi. Et puis les sports, c'est une première journée qui a très mal débuté pour les Français engagés sur le premier tour de Roland-Garros. C'est terminé pour Kyrian Jacquet, Benjamin Bonnet, Arthur Géa et Tito Androgué, tous battus en 3-7. Chez les dames, Fiona Fierro et Clara Burel sont aussi passés à la trappe. D'autres tricolores attendus dans la soirée, notamment Giovanni Mpeci-Pericard, programmé en night session contre Novak Djokovic. On termine par ce retour triomphal pour les rugbymen bordelais. Les joueurs de l'Union Bordeaux-Bègles qui ont remporté hier leur deuxième Coupe d'Europe de suite à Bilbao en battant la province irlandaise du Leinster. Ils ont paradé dans les rues de la ville cet après-midi. Bonne soirée à notre écoute.
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3: Bonjour, c'est Théodore, Liva et Julia dans la tribu. Aujourd'hui, on va tester pour vous un jeu de société que nous n'avons jamais essayé. Pour cela, nous avons quelques contraintes.
4: Un budget de 20 euros, un jeu pour 4 personnes, et comme on l'a dit, nous ne devons jamais l'avoir essayé.
3: Direction le centre-ville, où on nous a conseillé le jeu Welcome to the Dungeon, proposé par la maison d'édition Yellow.
4: Le but du jeu est simple. Il faut juste jouer un peu pour comprendre les stratégies.
5: Dans ce jeu, on incarne un héros qui peut être une voleuse, un barbare, un mage ou un guerrier. C'est le même pour tous les joueurs. Il y a plusieurs actions dans le jeu, comme piocher un monstre et le mettre soit dans le donjon, soit on le prend avec nous. Mais cela entraîne l'élimination d'un objet du héros. Héros qui va devoir, à un moment donné, combattre les monstres du donjon. On peut également passer notre tour. Si tous les autres joueurs le font aussi, le dernier du tour n'aura pas le choix, il va devoir affronter tous les monstres du donjon. C'est là que les choix précédents sont fatidiques ou non. Selon le nombre de monstres dans le donjon et le nombre d'objets restants à disposition du héros. Si on gagne le donjon, on gagne un point. Et au bout de deux points, on gagne la partie. Mais si on perd une vie. Et au bout de deux vies perdues, on est éliminé.
6: Ah ouais, on joue toujours.
7: Oh, sympa!
8: Toujours plus!
7: Je pense que ça va tomber dessus en plus.
6: Bah, passe!
7: Ouais, je pense que je vais passer là.
8: Je passe!
7: Ça va.
8: Moi aussi, je passe.
6: Allez!
7: À toi,
6: ça va, deux monstres! Déjà, t'élimines le golem. Ouais. T'élimines le golem, mais. Et tu.
7: Il te reste un.
6: Ah. C'est bon, oui!
3: Moi, j'ai beaucoup apprécié l'ambiance qu'il y avait entre les joueurs et la participation de chacun. J'ai beaucoup apprécié le but du jeu, le fait qu'il faut jouer ensemble et non seul. C'est un peu stressant.
4: Moi j'ai beaucoup aimé. Au début c'était difficile de comprendre les règles. Avec un entraînement, c'est y aller petit à petit. Moi j'ai beaucoup aimé le concept, le but du jeu, d'affronter des monstres, choisir ses guerriers et tout. Ça me donne un petit peu de magie, de féerique, science-fiction. Moi j'ai bien aimé.
3: Et toi Théodore ?
5: Moi j'ai adoré le jeu parce que j'ai gagné déjà. Et comme Julia et Liva, j'ai bien apprécié le but du jeu et les stratégies à prendre.
3: Nous avons tous aimé ce jeu, on vous le conseille donc. Et bonne nouvelle, pour tous ceux qui ont apprécié ce jeu comme nous, il y a Welcome Back to the Dungeon aussi.
4: Un conseil, cependant, ne jouez jamais contre Théodore.
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6: Trois candidats dans un mouchoir de poche, mais on se régale. C'est du beau jeu, ça. Vérat.
7: Soprano Paul, Mirabel, Squeezie, McFly et Carlito.
6: Pardon? Quelle est votre réponse?
7: Marlène Schiappa. Lady Gaga. Omar Sy, Clara Luciani, Nicki Minaj, Florence Foresti, Taylor Swift, Mbappé, Emmanuel Macron, Donald Trump, Damso, Marion Cotillard, Katy Perry, Charles Leclerc, Léon Marchand, Angèle, Lenny Kravitz, Greta Thunberg, François Hollande, Philippe Etchebest, Billy Eilish, Wendy Renard, Nikos Aliagas, Barack Obama, Cyril Lignac, Teddy Riner, Julien Doré, Loan, Thomas Pesquet, Harry Potter, Yann Barthès, Inox, Tag, Lena, Situation, Adeline Champ, Brad Pitt.
6: Attention. Top 1912, c'est l'émission animalière où ses principaux dirigeants massacrés par un animateur dont le véritable prénom est Ronan. Bien joué, trois points.
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10: Vous vous appelez comment?
11: Hé, moi, c'est une blague, je m'appelle moi.
10: Vous faites quoi comme métier?
12: Oui, mon métier, c'est pâtissière. J'ai 35 ans.
11: Je suis scientifique, vous.
10: Et vous voulez détruire la Terre?
11: Une partie.
12: Oui, c'est mon rêve et je suis là pour ça, voilà. C'est mon rêve que j'étais toute petite, ouais.
10: Ah!
12: Je viens de créer un nouveau dessert. Ça s'appelle la nazérienne.
13: Ce dessert, ça fait combien de temps que vous l'avez créé?
12: Il y a 2 jours. Et j'essaie d'en faire plusieurs pour en vendre à mon magasin. Avec une crème dessert à la vanille. Par-dessus, un glaçage aux fruits exotiques et des morceaux de fruits des bois.
11: Oh, j'ai déjà braqué une épicerie. Je ne sais pas si c'était bien, gentil ou mal.
10: Et vous travaillez où?
11: Je ne travaille pas. Je me passionne énormément pour les fioles d'expérience, même si à chaque fois elles font boum.
12: Des grosses tartelettes pour des gâteaux pour plusieurs personnes, 6-8 personnes, pour au moins pour des anniversaires ou pour des... Voilà,
13: Vers quelle heure vous vous levez le matin pour commencer vos pâtisseries?
12: J'ouvre vers 8-9 heures et je me lève à 6 heures et je commence vers 6h30.
13: Est-ce que ce travail est fatigant?
11: Je pense qu'il n'y a pas de bonne ou de mauvaise situation.
12: Oui, c'est fatigant de se lever tôt.
13: Est-ce qu'il y a beaucoup de pain et de pâtisseries à la fin de la journée qui ne sont pas vendues et que vous ne pouvez pas revendre le lendemain matin? Qu'est-ce que vous en faites si c'est le cas?
11: Je ne sais pas, mais le hérisson bleu, c'est moi qui l'ai mis dans ma cave. Dans ma camionnette.
12: Je mets dans... Il y a à côté de ma boulangerie, j'ai un sorte de boîte à pain où je mets les pains de la veille pour que les gens qui... Ils n'ont pas assez de temps, ils viennent comme ça et de prendre le pain de la veille et c'est très rare que ça arrive.
13: Merci beaucoup pour toutes ces réponses et au revoir.

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0: Bonjour à tous et à tous. Je vous souhaite déjà pour commencer cette émission une bonne année, de bonne santé et tout ce qu'il faut pour une bonne année 2026. Hein. On va commencer du coup cette mission ensemble. Alors le thème est un peu particulier, c'est un peu technique ce que j'ai voulu faire aujourd'hui. C'est un peu sur, ça joue plus sur la musicalité plus que sur un vrai thème proprement parlé. C'est dansant quoi, j'aime bien quand il y a la musique qui est entraînante. Donc voilà, donc du coup j'en ai sélectionné 1, 2, 3, 4, 6, 7, 8. J'en ai sélectionné 8 pour vous. Et on va commencer ensemble. Alors, avec le premier, c'est seulement, ça va être le seul qui est français, tout le reste est américain. Et on va commencer du coup ensemble avec, excusez-moi, avec Flying Blue de La Fouine et L2B, sorti en 2025 justement. Et moi je vous dis bonne émission pour écouter sur les ondes de la tribu.
1: Dans les sages.

Et c'était Flying Blue de Lafouin avec en duo avec ou en trio, on pourrait dire L2B. Et tout de suite, ça va être Tyler the Creator avec son titre See You Again, sorti dans l'album Flower Boy, sorti en 2017. Et j'espère qu'avec les autres sons qui vont arriver, vous allez bien danser.

C'était Tyler the Creator, See You Again, et tout de suite un gros titre aussi bien popularisé et comme certains disent de l'industrie, et donc voilà, c'est Michael Moore, Thrift Shop de l'album The Haste, sorti en 2012 dans la tribu au 106.9 et sur en podcast sur toutes les plateformes de streaming. What?

Et c'était Michael. Michael Moore, Thrift Shop. Et tout de suite, c'est Usher avec son titre Yeah dans son album Confession, sorti en 2004.

Et c'était Usher avec son titre Yay. Et tout de suite, ça va être Tattoo, All the Things the Shade, She Said, excusez-moi, de l'album 200 km/h In the World Wrong Lane, sorti en 2001. Et oui, j'ai dit 200 km/h en français. Et tout de suite, dans la tribu au 106.9 ou sur tribu radio.com.

Et c'était Tattoo All the Strings, the She Said. Et tout de suite, c'est Dr. Dre en duo avec Snoop Dogg, avec son titre Still Dre, de l'album sorti en 2001. Sorti l'album 2001, sorti en 1999.

Et c'était Still Dre avec Dr. Dre et Snoop Dogg. Et tout de suite, l'avant-dernier titre de cette playlist ensemble, ça va être 50 Cent avec son titre Just a Little Bit, sorti dans son album The Massacre, sorti en 2005.

Et c'était 50 Cent's Just a Little Bit pour l'avant-dernière musique de cette playlist ensemble. Et on va se quitter du coup avec un Florida en feat avec T-Pain, avec son titre Low, sorti dans l'album Mail on Sunday, sorti en 2008. Et moi je vais vous dire du coup à vendredi prochain, avec une rediffusion je pense. Et sinon à samedi prochain, même horaire, même fréquence. Et je vous dis bonne année, ciao ciao, et à la semaine prochaine.

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